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0: 3 milliards d'hommes souffrent de malnutrition. 1 milliard sont littéralement affamés, dont la moitié de paysans. L'ONU s'était engagé il y a 6 ans à réduire de moitié, avant 2015, la proportion de la population exposée à la faim, laquelle a presque doublé. Pendant ce temps, le monde nourrit un bétail pléthorique et transforme de l'alimentation en essence pour faire rouler ses voitures. La crise financière s'ajoutant aujourd'hui à la crise alimentaire et la faisant empirer, celle-ci risque de changer de nom et de devenir véritablement le crash. Le crash alimentaire.
1: En Haïti, ils en sont à donner à manger à leurs enfants des galettes de veau pour tromper la faim. Et dans toute l'Afrique, c'est absolument dramatique, c'est absolument dramatique. Les pays qui n'ont pas de pétrole et pas de blé ou de maïs ne peuvent plus importer.
2: C'est le supermarché, c'est la pompe à essence.

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La fête des associations de Toulouse. Donc, on a dit que nous avons fait un peu de temps. Nous avons fait un peu de temps.

Bonjour à toutes et à tous, c'est Canal Sud 92 pour 205 61 53 36 95. C'est Canal Sud. 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

0: Nous sommes déjà le dimanche 14 juin, dimanche 14 juin 2026, et nous sommes toujours, toujours très heureux de vous accueillir dans notre émission Malgache en direct de Toulouse, émission Gascar. 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
0: 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Notre programme aujourd'hui, le Flash Info à 12h30, suivi de Analyse Analase. 13h, ça sera la deuxième partie de notre émission avec vos dédicaces, mais aussi avec nos invités hein, sur le plan événementiel. Vous savez que ça va être bientôt la fête nationale malagasse. Eh bien, on aura nos invités pour nous expliquer qu'ils nous préparent à cette occasion-là. Et nous sommes là jusqu'à 14h, 05 61 53 36 95.
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Nous vous invitons à suivre le Flash Info de ce dimanche 14 juin 2026. Le président de la Refondation de la République malgache, le colonel Michael Rajaneirin, a procédé à l'inauguration officielle du tronçon réhabilité de la route nationale 13 entre Mbouvoumbé et Tolagnar cette semaine. Lors de la cérémonie à Mbouvoumbé, le chef de l'État a rappelé avoir déjà participé à ce projet lors de sa phase de lancement. Il a indiqué avoir assisté en tant que chef de région à la signature de la convention de financement en décembre 2017 sous la présidence de Eratzon Armapian. Il a souligné qu'il inaugurait aujourd'hui donc cette infrastructure en tant que président de la Refondation. Le projet s'inscrit dans le cadre du programme de modernisation du réseau routier de Madagascar financé par la Banque européenne d'investissement. Bien que la convention ait été signée en 2017, les travaux n'ont réellement pu démarrer qu'en 2022, du temps d'Andrazuin, donc, après l'avis de non-objection émis par la Banque européenne d'investissement en mai 2022. Donc. On parle de financement de l'État. Madagascar compte principalement sur ses partenaires internationaux en 2026. Et pour financer ses dépenses et ses projets en 2026, l'État malgache estime avoir besoin de trouver près de 8 651 milliards d'arrières supplémentaires selon le ministère de l'Économie et des Finances. En d'autres termes, les recettes habituelles de l'État ne suffisent pas à couvrir l'ensemble des dépenses prévues. Il faut donc chercher des financements complémentaires. Eh bien, près de deux tiers de cette somme, soit environ 5 839 milliards d'arrières, devraient provenir de partenaires internationaux déjà identifiés. Parmi ses partenaires, eh bien, la Banque mondiale, la Banque africaine de développement ou encore la Banque européenne d'investissement. D'autres financements sont également attendus de partenaires comme la Chine, l'Agence française de développement ou l'Agence japonaise de coopération internationale. Et le tiers restant, soit environ 2 812 milliards, sera recherché à l'intérieur du pays. La douane malgache franchit une nouvelle étape dans la modernisation de ses moyens de contrôle. Jeudi, Aïvat a reçu de la Chine ses équipements de haute technologie destinés à son futur laboratoire scientifique de dernière génération. Ce laboratoire est en cours de mise en place à Tomasne. Il aura pour mission de renforcer les capacités d'analyse et d'expertise de l'administration douanière. Il permettra notamment d'améliorer les contrôles techniques et l'identification des marchandises dans le cadre des opérations douanières. La Banque centrale de Madagascar a transmis au Premier ministre une proposition visant à étudier la création d'une banque mutuelle destinée principalement aux agents de l'État et aux employés d'organismes publics. À ce stade, il ne s'agit pas encore d'une réflexion stratégique et aucune décision n'a été prise. Selon le gouverneur de la Banque centrale, cette banque pourrait fonctionner sur un principe coopératif. L'épargne déposée par les adhérents servirait à financer les prêts accordés aux autres membres. Autrement dit, les agents publics financeraient eux-mêmes une partie de crédit accordé au sein donc de cette structure. Le gouverneur s'inspire de modèles qui existent déjà dans certaines organisations internationales, notamment aux Nations Unies ou au Fonds monétaire international, où des institutions financières fonctionnent sur un principe similaire au bénéfice de leurs employés. Le code de procédure pénale pourrait prochainement être modifié afin de permettre la tenue de procès à distance à Madagascar. Lors d'une rencontre entre plusieurs membres du gouvernement et les députés mardi dernier, la ministre de la Justice, Fanny Souirnay, a annoncé la préparation d'un projet de loi visant à instaurer les audiences audiovisuelles. Cette réforme permettrait l'organisation de téléprocès, c'est-à-dire d'audiences judiciaires réalisées à distance grâce à des moyens de communication vidéo. Le projet prévoit ainsi de modifier les règles encadrant actuellement la tenue des audiences

les juridictions malgaches. On va parler commerce, un nouvel accord entre l'Union européenne et Madagascar. Et bien, après près de 7 années de négociations, l'Union européenne et 4 pays de l'océan Indien et d'Afrique orientale, Madagascar, les Comores, Maurice et Seychelles, ont annoncé le 10 juin dernier à Maurice la conclusion d'un nouvel accord commercial destiné à renforcer leurs échanges économiques. Madagascar était représenté lors de la signature par la ministre de Commerce et de la Consommation, Anctina Andjamadson. Cet accord doit permettre aux produits malgaches d'accéder plus facilement au marché européen, qui reste l'un des principaux débouchés des exportations du pays. Les autorités espèrent ainsi soutenir les producteurs locaux et offrir de nouvelles opportunités aux entreprises malgaches. Ambatvi maintenant, qui relance progressivement sa production de nickel et de cobalt après 3 mois et demi d'arrêt, eh bien, le groupe minier Ambatvi a annoncé la reprise progressive de sa production à Madagascar. L'activité avait été interrompue en février dernier après le passage du cyclone Jezani qui avait endommagé plusieurs installations du site. Selon l'entreprise, les travaux de remise en état sont désormais suffisamment avancés pour permettre un redémarrage progressif des opérations. Les premières productions de métal sont attendues prochainement. Cette reprise intervient toutefois dans un contexte économique difficile pour le secteur du nickel. Sur le marché mondial, l'offre est actuellement très abondante, notamment en raison de l'augmentation de la production en Indonésie, premier producteur mondial. Cette situation maintenant, donc le prix du nickel à un niveau relativement bas et pèse sur la rentabilité des producteurs. Le groupe Air Madagascar, maintenant, a reçu lundi la visite de délégations représentant les États-Unis et l'Union européenne. Selon la compagnie nationale, ces rencontres ont permis de présenter ses infrastructures et d'échanger sur d'éventuelles coopérations dans plusieurs domaines, notamment la maintenance aéronautique, la formation technique et le développement des compétences. La délégation américaine s'est intéressée aux possibilités de collaboration avec des entreprises du secteur aéronautique, tandis que les discussions avec l'ambassadeur de l'Union européenne ont davantage porté sur la formation et l'employabilité des jeunes dans le métier de l'aérien. À ce stade, aucun projet d'investissement ou partenariat concret n'a toutefois été annoncé. Ces visites s'inscrivent principalement dans une démarche de prospection et d'échange entre les différentes parties. Le président Michael Ratchanirine était en visite officielle au Nigeria. Il a annoncé qu'un accord d'approvisionnement en carburant devrait prochainement être signé entre Madagascar et le Nigeria. Selon le chef de l'État, les négociations sont déjà terminées. Les autorités nigériennes ont donné leur accord de principe. Il ne resterait plus que la signature du contrat. Le ministre de l'Énergie et des Hydrocarbures, Ratchanirine Alukar Abermang, faisait partie de la délégation malgache. Eh bien, cet accord vise à renforcer la sécurité d'approvisionnement du pays, donc de Madagascar, en produits pétroliers. Madagascar dépend en effet presque entièrement des importations pour couvrir ses besoins en carburant et avait connu des tensions sur ses stocks au cours des derniers mois. Les autorités espèrent également que cette nouvelle source d'approvisionnement permettra de diversifier les fournisseurs du pays et à terme de réduire certains coûts liés à l'importation des hydrocarbures. À l'hôpital Joseph Ravoing et Anjanaval à Jiara, eh bien, c'était une journée de nettoyage au quartier opératoire vendredi dernier. Donc, il y a eu le personnel du quartier opératoire qui a troqué le temps d'une journée ses instruments médicaux contre des balais, des brosses et des pinceaux. Médecins, infirmiers, aides-soignants et autres personnels de santé ont participé ensemble à une vaste opération de nettoyage et d'assainissement de leurs locaux. L'objectif était d'améliorer l'environnement de travail des équipes soignantes, mais aussi les conditions d'accueil et de prise en charge des patients. Cette initiative collective a mobilisé l'ensemble des professionnels du service autour d'une même démarche d'entretien et d'amélioration du cadre hospitalier. Toujours dans le domaine de la santé, eh bien, Madagascar a enregistré un 7e décès lié à la Mpox depuis le début de l'épidémie, selon le dernier bilan du Centre des opérations d'urgence en santé publique.
La victime est une femme de 39 ans, résidente dans le district de Toliara 2. Elle est décédée au centre hospitalier universitaire Médecine Betanmen de Toliara après avoir été admise dans un état critique le 5 juin. Selon le ministère de la Santé publique, cette patiente vivait également avec le VIH. Les examens ont confirmé une co-infection au VIH et à l'impox. Malgré sa prise en charge à l'hôpital, donc, sa santé s'est dégradée et n'a pas permis d'éviter le décès. Au 7 juin, Madagascar comptabilisait 1975 cas confirmés de Mpox depuis le début de l'épidémie, apparu à la mi-décembre 2025. Au total, 1503 personnes ont été déclarées guéries et 7 décès ont été enregistrés. Toujours côté de santé, donc, une enquête nationale menée entre 2024 et 2025 révèle de niveaux préoccupants de VIH et de syphilis chez les femmes enceintes à Madagascar. Selon les résultats, 1,1% des femmes enceintes testées étaient porteuses du VIH. D'après les critères de l'Organisation mondiale de la santé et de l'ONU-SIDA, un taux supérieur à 1% signifie que le virus circule désormais dans l'ensemble de la population et ne se limite plus à certains groupes particulièrement exposés. Côté sport, football féminin, eh bien, les Barea Ladies poursuivent leur parcours vers les Jeux Olympiques de 2028. Les Barea Ladies sont qualifiées pour le prochain tour des éliminatoires des Jeux Olympiques de Los Angeles 2028. Les Malgaches ont remporté mardi leur match retour face au Soudan du Sud sur le score final de 1-0. Et donc grâce à cette victoire, les joueuses entraînées par Auguste Rowe poursuivent leur aventure dans la compétition et affronteront désormais l'Afrique du Sud lors du prochain tour de qualification. Enfin, dernier titre, l'athlétisme. Les jeunes athlètes malgaches reviennent des championnats d'Afrique australe U18 et U20 organisés à Maurice avec 3 médailles à leur actif. La meilleure performance malgache est signée Niaina Anna Anjianza, fait sacrée championne d'Afrique australe du 400 mètres et dans la catégorie U20 filles. Elle a également décroché une médaille de bronze sur 400 mètres plat. La troisième médaille en argent a été remportée par Fabrice Ratou-Warmund sur les 200 mètres dans la catégorie U18 garçons. Au total, 6 jeunes athlètes représentaient Madagascar lors de cette compétition régionale. Au-delà des médailles, plusieurs d'entre eux ont également amélioré leur performance personnelle au cours donc de ces championnats d'Afrique australe d'athlétisme. C'était le Flash Info de ce dimanche 14 juin 2026. Merci de votre fidélité.

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0: 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malgache et puis après une partie en française avec Etienne et Gélida de l'association DIN aujourd'hui. Alors, comment on va dire je vais commencer par le malgache. Il y a à tout compter malgache, nous avons une association DIN. 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
0: voilà bon place aussi donc à l'autre membre de l'association DIN qui est Gélida
2: Bonjour.
0: Bonjour, et là, et puis à nous maintenant de parler. Hein, tout à l'heure, on a parlé de l'association DIN en tant que axée sur le développement, interculturalité. Et puis là, il y a deux conférences qui se préparent donc pour le 18 juin. Qu'est-ce que tu peux nous dire là-dessus?
2: Alors, je suis très contente de parler de ces conférences parce qu'on va mettre l'accent sur des traditions malgaches qu'on entend presque jamais, qu'on présente à ceux qui ne connaissent pas. Et donc, cette conférence avec des ateliers pratiques a pour but de mettre en avant donc deux traditions culturelles qui sont le hiragas et le kawar. Et pour ce faire, on aura deux conférenciers qui sont très impliqués dans la transmission de cette tradition. Donc c'est Moses et du film Pima et Fafa, qui est le premier à avoir monté une troupe de kawar en France.
0: D'Iragas
2: en France. Et il va venir avec des membres de sa troupe pour à la fois... Il viendra
1: le 23.
2: Le 18, il sera à Paris, malheureusement, mais en visioconférence, il nous présentera ce que c'est aux personnes qui ne connaissent pas et animer un atelier avec ceux qui connaissent et nous expliquer, nous présenter ce que transmet ces deux traditions qui sont au patrimoine de l'UNESCO. À quoi est-ce que dans la société actuelle, est-ce que elle fait toujours objet de vecteurs de transmission auprès des nouvelles générations, et comment est-ce que ça s'imbrique avec la société actuelle, et surtout nous parler de cet héritage culturel malgache qu'on entend peu parler, enfin qu'on présente moins. Donc c'est avec un grand enthousiasme qu'à l'association DINA on va orienter cette conférence sur ces deux thèmes-là. Donc c'est le 18 juin à partir de 18h30 à l'espace des diversités en centre de Toulouse. Donc c'est ouvert à tous, tout le monde est invité et ce sera avec un grand plaisir qu'on échangera et qu'on fera deux ateliers répartis dans l'après-midi, et ensuite on pourra chacun échanger et pratiquer cet art-là.
0: Voilà. Okay. D'accord, c'est vrai que c'est inscrit au patrimoine, hein,
2: de l'UNESCO. Exactement.
0: Très très important comme précision. Là, traditionnellement, on parle en malgache et en français ici sur Gascar, puisqu'on est fait de ça. Hein,
2: bien sûr.
0: Ces ateliers seront pour ceux qui parlent malgache, pas malgache, pour ceux qui ont envie de découvrir comment, puisque comme c'est
2: est-ce que la conférence, orale,
0: voilà, est-ce que la conférence elle sera en français ou en malgache? Et pour passer les connaissances, enfin, je pose quand même la question. Et peut-être que les ateliers seront en malgache ou autre chose, mais comment on partage ça, voilà ma question.
1: D'une manière générale, comme nous sommes en France, donc on essaie de faire le varem nanana. C'est un plat préféré des malgaches.
0: D'accord.
1: C'est-à-dire qu'en même temps, il y a bien sûr le malgache, parce que c'est une culture malgache, mais en même temps, il y a le français pour respect aussi pour les personnes qui ne parlent pas le malgache, pour qu'ils puissent quand même participer d'une manière, je vais dire, évidente et aussi directe.
0: Ok, ouais. D'accord. Donc, c'est à partir de
2: 18h30.
1: 18 juin.
0: Le 18 juin.
2: Oui.
0: Combien d'heures, combien de temps la conférence et l'atelier à peu près
2: Alors, il y a une petite présentation de ce que ça représente, de ce qu'est l'art concrètement, de l'art oratoire et des notions et traditions qui sont véhiculées par cet art. Donc ça peut prendre une dizaine de minutes, chacun pourra expliquer ce que ça représente. Et après on aura des ateliers, on pense que ça pourra durer jusqu'à 21h à peu près ou 20h30. Ça dépendra aussi du temps et du nombre de personnes qui pourra venir. Donc c'est pour ça que même si on ne connaît pas ou qu'on ne parle pas malgache, c'est toujours très intéressant parce que il y aura une traduction de fait, bien sûr, mais tout le monde est impliqué dans les ateliers. Donc.
0: Une présentation, questions-réponses.
2: Questions-réponses, oui, voilà. Exactement.
0: Ok. Qu'est-ce que j'ai oublié de dire dans ces 18 juin-là?
1: Donc, l'endroit, c'est Espace Diversité de Toulouse, 38 rue d'Aubusson, derrière. Donc,
2: Métro François Verdier, oui.
0: D'accord.
2: Voilà. Donc, en centre-ville.
1: Oui, okay. Pas très loin de Radio Gascar.
0: Entrée, y a-t-il une participation ou pas?
1: Non, c'est entrée
2: libre, bien sûr.
0: Entrée libre.
2: Oui.
0: Gratuite. Ok, 18 juin. Donc, retenez déjà cette date, 18 juin,
2: déjà,
0: parce qu'il y en a deux autres qui vont suivre.
2: Exactement.
0: Là. 18 juin avec l'association DIN, Kabar et Iragas, animé par Moussès et Fafa, à l'espace Diversité Toulouse. Oui. C'est cela à partir de 18h30.
2: C'est entrée un événement gratuite. Voilà, entrée gratuite et libre. Mmh. En fait, on organise cet événement dans le cadre du Mois du Monde, qui fête sa troisième édition à Toulouse, donc dans le Mois du Monde organisé par la mairie. Mmh. Chaque association qui est à peu près tournée vers l'international ou qui a une mission vers l'international, donc nous, Madagascar, bien sûr, présente un événement exceptionnel dans ce cadre-là. Ça dure un mois, il est encore en cours. Il y a plein d'associations qui ont divers événements pour cette occasion. Et nous, nous avons décidé donc à l'association DINA de mettre en avant ces deux traditions oratoires et de transmission. Voilà.
0: Super. Merci beaucoup, Étienne et Gilila. Et puis, bon, voilà, on a la suite après l'intermède musical.

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1: Ok, surtout un homme ni faltenia. Donc je veux dire en français, à moins que l'autre membre nous le dise en français. J'ai là pour ce 26 juin. Comment ça se en deux phrases, hein, trois phrases.
2: Oui, comme chaque année, l'association Dina et surtout à l'invitation du maire de Toulouse, nous invite à partager, à fêter ensemble la fête nationale de Madagascar. Et donc cette année, ça sera un vendredi 26 juin, à partir de 17h30 à la salle des illustres du Capitole. Le maire de Toulouse, Monsieur Moudingue, président de Toulouse Métropole, invite donc toute la communauté et les amis de la communauté malgache à venir célébrer cette fête. Et il y aura bien sûr de quoi se désaltérer, mais aussi oui, un spectacle de danse comme chaque année. Pour ma part, j'y étais l'année dernière et je suis très heureuse d'y aller cette année. J'espère que vous viendrez nombreux et nombreuses. Et nous avons des cartons d'invitation pour ceux qui et ceux et celles qui veulent y participer.
1: Ok, merci beaucoup. Hein. Rendez-vous donc le 26 juin aussi, hein, après le 18 juin, 26 juin, à la salle des illustres du Capitole avec l'association de Dine. Sans plus tarder, le 23 août.
2: Le 23 août, c'est l'année de l'Iragas pour l'association Dina. Le 23 août, il y a sur les allées Jules Guest un festival habituellement de cinéma qui s'appelle AfriClap, mais qui a deux événements. Donc il y a les projections de cinéma et il y a

0: événements culturels et artistiques mm-hmm. qui se passent tout le week-end sur les allées Jules Gates. Et cette année, le thème choisi par le président de l'association du festival AfriLab est les îles de l'océan Indien. Mmh. Et bien sûr, nous sommes donc partenaires et nous allons, pour ce thème-là, faire venir donc la troupe de Fafa pour ce jour-là montrer en personne avec sa troupe à quoi ça ressemble un vrai spectacle d'Iragas. Donc venez nombreux pour voir et participer, puisque comme je disais, c'est un des premiers, ou voire le premier, qui a monté cette troupe là et donc il fait le déplacement pour montrer aux Toulousains et aux Toulousaines.
1: C'est peut-être même la première fois que ça se passerait ici à Toulouse.
0: Exactement.
1: Ce genre de d'art.
0: Exactement. Et donc comme c'est vraiment un patrimoine historique et un patrimoine actuel très vivant, mais voilà, on a fait le choix de montrer aux Toulousains ce spectacle oratoire.
1: Ok, merci beaucoup l'association DIN pour ces trois événements qui nous attendent donc la semaine prochaine, le 18 juin
0: à l'espace diversité.
1: Pour ceux qui sont en dehors de Toulouse et qui aimeraient suivre, ça sera en direct sur la page Facebook en live de DIN.
0: Mais
1: c'est toujours mieux en présentiel, n'est-ce pas, pour les ateliers. Et 26 juin, Capitole, et 23 août. Et donc on aura l'occasion d'en parler encore avec l'événement.
0: Merci.
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Bien, avant de passer à nos prochains invités, nous avons deux annonces. Hein, le 28 juin, avec l'Arbre à savoir que nous avons longuement entendu la semaine dernière, hein, l'Arbre à savoir, célébration fête nationale malgache. Eh bien, ça sera donc à Pamiers, hein, salle Fernande de Pamiers, le dimanche 28 juin 2026. Vous allez sur leur page hein, Arbre à savoir et vous avez toutes ces animations avec Taracha Mada aussi hein, pour la chorégraphie, Willu Berlu avec la magie et puis il y a aussi donc le déjeuner. Déjeuner festif de midi à 17h le 28 juin prochain, 30€ pour le repas adulte et donc ces festivités-là, et puis 13€ pour le repas menu enfant aussi. Eloasso, vous pouvez réserver sur Eloasso, Arbre à savoir, au 06 23 34 48 77. 06 23 34 48 77. Tour de France de Jerry Marcos, Gelatope et Simonda Valera au grand complet. Donc Jerry Marcos au grand complet le 4 juillet hein, avec une nuit inoubliable, Kawichi, Salegliba, Tsinzaka. Et voilà, ce sera au château de la Garrigue. Nous en reparlerons un peu plus en détail, mais déjà retenez la date. Hein. Jerry Marcos, Gelatope, Simonda Valera avec donc le château de la Garrigue le 4 juillet prochain.

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1: 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tompoko azo azotsikatsaina fa tsy araka ho tongotro soantsika ny lahady a dia amin'ny lakamisy zany a réservation obligatoire donc pour le déjeuner concert avec Farakely Mahery que nous avons tout à l'heure présenté avec Til Capitole Toulouse et bien ça sera réservation obligatoire jusqu'au jeudi. Ça sera jusqu'au jeudi parce qu'après, ça sera trop tard. Et donc, c'est au 06 35 20 90 32 ou 06 78 76 02 86 ou alors avec le QR code que vous verrez. Vous voyez déjà sur tous les réseaux sociaux, y compris leur page.
0: Et ciao ciao bye bye, donc à dimanche prochain en direct de la radio, de notre émission. Sinon vous pouvez écouter aussi sur Gascar en différé, sans modération.
1: Et voilà, tout est dit, il nous reste à vous souhaiter une très bonne semaine qui va être hyper chaude apparemment. Alors prenez soin de vous et écoutez Gascar sans modération.
0: Il faut altérer, il faut boire, hein. Boire. C'est, oui, il faut oui. Boire. Toutes les boissons.
1: Allez. Bonne semaine
0: parce
1: à tous.
0: On vous aime, donc on vous voit oui. Encore dimanche prochain. Ciao, ciao, bye bye, dimanche prochain à la radio et aussi à... aux événements, à l'événement avec
1: Mahery et Farakely.

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Repeat for you. 4h, 6h30 si on monte la bière. 16h, 18h30 si on monte la classe. Allez. Pas bon déménager le week-end. Hein? C'est mal. Ou sinon, on laisse ça pour les autres filles. Quoi, ben, on a les pieds canifiés.

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1: 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On marque ces bonbons de monter en 1800, les nés en 1800 par là. Le frère appelle lui. Un peu avant l'abolition de l'esclavage. Oh, t'es bon ça, hein. 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

Ah ben ça, il doit être un gars à perdre son permis, non? Moi, je vois jusqu'à aller, même mes rouges trottoirs, maintenant, comme mon permis. Alors,

0: C'est bien.
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Ben, un nom, prénom comme ça, les Djiawa, Kanyasula, la préfecture, mais connaît pas s'il accepte. Un des deux, oui, mais. Antoine Kanya ou Béana Soula, oui, mais Kanya Soula. Vous connaissez l'éthique là-haut, côté Bourbon, palais Bourbon, il passe par là. Eh oui, we have the right.

0: Allez, boss, pour la mairie, on aura le droit. Ouais. Toute boutique sera grand ouvert.
1: Yeehaw!

0: salaire pour nous pareil.
1: Ben nous c'est un cran, ben là il détache un cran. C'est le décrantage, j'appelle ça.
0: Il en pose la question un deuxième.
1: Ou sinon, des fois il dit mais c'est cool. Hein?
0: Est-ce que ça c'est sérieux? Mis à la banque pour faire crédit.
1: Par contre, il garde pas chez les plats à droite ou à gauche, mais là pour le soir il faut y mettre en place. Mais tu n'as pas pour mettre.

Ah oui, mais attendez un peu la rosée. Du moins, là encore, les bons ouais, week-ends viennent de commencer. Il fait bon, il fait chaud, il fait plaisir. Dans la semaine, si le temps les combats, peut-être un peu la rosée, ça serait pas mal. Hein. Allez, viens dire. Prépare vers mercredi, jeudi, si ça fait un peu trop, largue un peu la rosée.

Alors, comme on dirait dans la télé, histoire à suivre. Jean-Claude Viadé, la rosée.

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1: À nous tout le temps, il faut que nous serre la ceinture, mais la ceinture l'est déjà serrée. Miguel,
0: il faut du déco? Non, ration quand même.
1: Zoti augmente encore votre salaire pour nous pareil. 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

0: down.
1: Je crois que s'il a besoin de l'argent, il veut un joueur, il faut aller taper dans la banque d'Avos là-bas parce que notre fric vient être au sort là-bas.

0: Remarque, c'est dimanche prochain, moi, il est pas là. Peut-être mon sera là ou là-bas, hein. Tant de paye à moins. En pièce cuivre. Ou en l'hostie.
1: Maintenant, nous redatouer. Tu n'as disparu, gars. Mais seulement, casse pas la tête, ou. M'avance nos affaires, moi. 974 en force, mon gars. Allez, dis pas tout.

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1: Fais rouler, ensemble. Ça tue Jessica.
0: Mais il est né

0: C'est Gaël, ça.
1: Fais bien.
0: C'est Gaël, ça. Allez.
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Ça, il est vrai que vous pouvez dire ce que vous voulez, mais c'est une affaire, on ne regrettera pas. On ne verra pas comme le chien. Ouais. Sauf comment, même si vous n'avez pas envie, vous n'avez pas le choix. Ouais. Il fait pitié à dire, mais. Bon.

0: C'est sa question, c'est la vie ou la weed? Pas de mélange quand même, hein.
1: La vie, la vie, la vie.
0: La vie avec modération.
1: La vie, oui, la oui, ça. La vie, la vie, la vie, la vie, la vie, la vie.
0: Ah, la oui. Ah, d'accord, là, les bons, quoi.

0: Ah ben 18h, GMT plus 4. Hein, je vais aller me connecter avec Abu Dhabi. Hein. Allez, je vous laisse avec le gros là. Hein.
1: Allez, allez, Abu Dhabi. Malheureux, hein. Fais pitié, maman, comme ça. Non, qui a fait mal? Son tête les vide. Tu tiens la veine dans la puce dehors. Fais pitié. N'y a pas de problème de plantation. Non, même si le caméraman peut revenir où? Mais Maria, ça s'est fait essayer, ça. Mais 5 mois après, j'ai escalé. La bouille a tourné quand même en neuf arrivé à l'hôpital. Ah oui, mais la belle bambou m'a procédé tout ça fait. Elle va raconter un coup. Attends, bouge pas le bateau. Attends, la trousse, c'est pas. Attends, la tuée. Attends, mais non, non.

0: Mesdames et messieurs, l'hôtel Alouda Limonov.
1: Grâce.
0: L'hôtel Alouda Limonov est heureux de vous présenter ce soir l'animation mauricienne.
2: Ladies and gentlemen, the Alouda Limonov Hotel is happy to show you how to dance the siga.
1: The siga.
0: Alors, en tout cas, nous espérons que tous les clients de l'hôtel ont vraiment bien mangé parce que ce soir, nous vous avons proposé un buffet mauricien avec au menu le poulet djalsa, le bouillon mouloutani
1: et le bindaï de thon.
2: Bindaï de thon pilon.
1: Pardon, vous m'avez trompé. Et bindaï de thon pilon.
2: Mais tu la gueule, t'as pas si bien, Yéna.
1: Et ferme-moi la gueule, toi.
2: Et mon caloton.
0: Il y a un l'hôtel. Smile.
2: Smile.
0: Smile.
2: Smile. Smile.
0: Smile. Je disais donc que ce soir, nous avons été heureux de vous présenter le buffet mauricien. J'espère que tous les clients de l'hôtel ont bien mangé ce soir avant d'assister à la représentation de toute l'équipe de l'hôtel Alouda Limonov. Avec ici présent Marlène Djalsa, on peut l'applaudir.
2: I'm Marlène. Thank you.
0: Et Lafré Rajavadou.
1: Et Thomas Malafré. She's Rajavadou.
2: No, you are.
0: No, you are.
1: You are Rajavadou.
0: You say, I am.
1: I am you say, you are Rajavadou.
0: Qui ça n'a ça?
2: C'est une contre à l'emploi zen, ça. Un remplaçant.
0: Très bien, nous allons donc ce soir vous faire une démonstration de Ségor.
2: Il y a un problème avec... Comment? Comment, madame? Vous n'aimez pas l'hôtel?
1: Vous êtes sortie.
2: Ça, c'est bien les beaux bonnets de la Réunion, ça. Vous n'aimez pas l'hôtel, hein? Vous venez ici à l'île Maurice juste pour critiquer notre savoir-faire. Vous arrivez ici et vous voulez les mêmes infrastructures qu'à l'île de la Réunion. Mais seulement, vous oubliez quelque chose. Nous, ici, on n'a pas le CCLMR.
0: CGPER.
1: Et CGTR.
2: SIDR.
0: CMADER.
1: Et FRIGIDER.
0: Qui te dit à la cousin?
1: FRIGIDER.
0: Et la FRIGIDER Maurice. Pas faire honter.
1: Pas faire honter, mon père trompé. Et la FRIGIDER Maurice. Si, tiens.
0: Je disais donc que ce soir, nous allons vous proposer une démonstration de Ségor. Il faut savoir que le Ségor, c'est la danse nationale de l'île Maurice. Marlène Djalsa vous la présenter dans quelques... à l'instant.
2: The Ségor is the national dance of Mauritius.
1: Yes.
0: Voilà, et nous allons...
2: Tiens, un problème. Comment, monsieur? Vous ne voulez pas apprendre à danser notre Ségor? Comment? Nous avons un faible Ségor ici à l'île Maurice. Laissez-moi rien, nous avons un faible Ségor. Mais vous là, les bourbonnais de la Réunion là, est-ce que vous avez ne serait-ce un Ségor qui a percé internationalement? Un Ségor, c'est assez.
0: Allez,
2: vous n'en avez pas, mais nous on en a un, nous trois, quatre. Alléluia. Alléluia, Toko Baba. Alléluia, mon content, mon Ségor. Allez, prends ça dans ton lit d'un bonhomme.
0: Viens voir, allez.
2: Tiens,
1: c'est gazon. Ah oui,
2: fait.
3: Mon massé dans la forêt, il faisait bon, il faisait frais.
2: Je me demande si depuis tout ce temps-là, votre forêt n'a pas désabrilé.
0: Quoi? Je vous dis là, si ça continue, tu vas mettre des feux dans la forêt.
1: Pas de problème, mon pétain.
2: Et n'est le problème de la lance trop petite.
1: Enseignez.
0: Très bien, nous allons maintenant procéder véritablement à la démonstration de Sega.
2: Smile.
0: Regarde, smile. Alors nous allons d'abord exécuter cette danse pour les touristes qui sont là en vitesse normale.
2: Ok, in 8 movements, please.
0: 8 movements, c'est une danse qui se danse en 8 mouvements. Bien entendu. Te pare, Marlene?
2: Me pare, bonhomme.
0: Te pare?
1: Me pare, dans le mouton, moi.
0: Te pare, Linda?
4: Me pare.
0: Te pare, Balik?
5: Me pare.
0: Alors, regardez, demonstration.
2: Applause, please.
0: C'est parti, attention.
2: Thank you.
0: Regardez la démonstration. Let's go on now. Maintenant, nous allons faire la même demonstration au ralenti.
2: Ok, in slow motion now.
0: Parce que je pense que les clients qui sont dans l'hôtel n'ont peut-être pas suivi correctement la désarticulation de notre...
1: Trop rapide.
0: Nous allons faire maintenant une slow motion.
2: Okay.
0: Slow motion.
1: No. It's slow motion now.
0: Ok. In slow motion now.
2: Here we go.
0: Te pare, Marlene?
4: Oui, me pare, bonhomme.
0: Te pare?
1: Oui.
0: Te pare, Bali?
5: Me pare.
0: Et te pare, Linda?
4: Moi aussi, me pare.
0: Très bien. Concentration dans le public. Regardez la démonstration au ralenti. Slow motion. C'est pas évident au départ. Mettez-vous bien au milieu, s'il vous plaît.
1: Vas-y, prends l'élan, là.
0: Non, mettez-vous bien au milieu, là. Voilà. Attention. Ready. Regardez au ralenti comment on déploie les mouvements. D'abord, le danseur se jette dans le rond. Il danse d'abord avec la bouche. Les lèvres dansent. Ensuite, le ventre danse. Pâté, roulez, donnez. Tournez à gauche, battez, roulez, sentez, tournez à droite, battez, levez, bougez, tombez liquide, levez, battez, bougez, tombez phénix, battez, levez, bougez, tombez la
2: tête. Yes! Applause!
0: Thank you very much. Maintenant, nous allons vous raconter la merveilleuse histoire de Paul et Virginie. Tous les Réunionnais, tous les Bourbonnais connaissent cette tragédie de Bernadette Saint-Pierre. Nous allons vous la raconter dans quelques instants. Nous allons demander à nos deux comédiens de l'équipe Alouda Limonade de l'hôtel qu'on peut applaudir encore sous vos applaudissements. De regarder les coulisses et d'aller se changer pour venir vous interpréter la comédie musicale Paul et Virginie. Quant à moi, je vous laisse en compagnie de l'orchestre de l'hôtel à nous dire limonade.

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1: Comment elle était petite.
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Ah, l'amour à Maloya, de temps en temps, hein? À Kotali, fait plaisir. Chacun son musique, chacun son groupe.

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j'aimerais bien croire Ali parce que mon dalon là du moins sain et rayonné, ils sont. Connais. Vous me l'avez dit, hein. Les croire pas, tant que tu gagnes pas tous ces. Vous me l'avez obligé, mon soubon.

attention,

Maintenant, on comprend que ça me gagne. Le reste, il reste à moi. Donc, le peu de reste, parce que vous ne connaissez pas combien il y en a. Donc, le reste, RAF.

fait pitié le pauvre diable. Je ne suis qu'un homme, dit Panda. Non, c'est pas le Panda l'a dit, hein. Là, ça lui manque son bambou.

Bon, de temps en temps, Fitch a cool à pas rien que Boudou dans son Beata pour sucer. On a un peu de paradis quand même. Après, on connaît pas, hein, si on n'a rien avec Pied Coco ou Pied Boudou, mais bon. On a déjà un paradis.

0: ben, ça l'équipe pour nous, hein.
1: Ah, pour nous, la finit très passé, ça, la Zenès. 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

Virama & Co, l'album La Famille. Comme toujours, Kalamea Patrie, ça va, on connaît, hein. Comme château de cartes, tout y tombe.

0: Oh yeah.
1: Ça fait plaisir à moi de savoir que Zotnan a toujours ça en tête.

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Okay.

Bonsoir à tous, chers auditeurs de Canal Sud 92.2, 18h30 est passé de quelques minutes et vous écoutez Black Connection, émission de la musique afro-américaine portée par ce diable de Fred. J'espère que vous allez bien, que vous avez passé une bonne semaine. On est ensemble, normalement, pour une heure et demie, hein, donc, parce que la semaine dernière, l'ami Croon n'est pas venu, donc je suppose qu'il va venir aujourd'hui, même si je n'ai pas de nouvelles de lui. Donc, vous verrez. En tout cas, comme d'habitude, dans ce cas-là, les rubriques de Black Connection sont un petit peu écourtées, hein, 4 morceaux par rubrique. Il y en aura une. Ce sera les groupes actuels dans le blues tout à l'heure, donc il y aura un morceau supplémentaire dans le blues, hein, pour me faire plaisir, et certainement pour vous faire plaisir aussi à vous verrez bien. Allez, à de suite. À noter, Daniel, que Phil F, depuis 2 jours, est tout nu chez lui, mais il voulait que tu le saches, quoi. Donc, voilà, ouais, il crève de chaud, et voilà, il n'en peut plus, le pauvre. Donc, à de suite.

Voilà, comment ça commence avec du mieux par la partie jazzy de Black Connection. La semaine dernière, comme vous avez pu vous en rendre compte, je vous ai parlé un petit peu de l'orchestre de Claude Hopkins. Ça fait qu'un spécial qu'on est consacré aux dames, aussi bien dans le blues que dans la partie jazz, notamment avec cette merveilleuse artiste, Beverly Watkins. Elle est donc Beverly White, plutôt, c'était pas la même Beverly Watkins, c'était autre chose. Mais j'étais en train de parler ce blues-là, donc, qui avait commencé sa carrière, donc en enregistrant dans l'orchestre de Claude Hopkins, deux superbes sons du tour. À l'époque, elle avait une carrière un petit peu trop éphémère. Après, on l'a retrouvé dans les 40s avec son propre orchestre, les Blue Chasers, et aussi en compagnie, je vous l'avais dit, des fameux Three Clouds of Joy de Andy Kirk. Ben justement, Phil F. lui adorait, qui connaît depuis des années, donc la voix de Beverly White. Et on la retrouve pour démarrer cette partie Jazzy Black Connection, une spéciale 40s dans cette partie Jazzy Black Connection en 1946 au label Decca. Andy Kirk et son orchestre, donc Slot Fast Souvemi. Andy Kirk était chef d'orchestre, bien entendu. Harry Lawson, John Lynch, Tally Vedrodl, ainsi que Claude Dunson, les trompettistes, Milton Robinson, que du moment, donc Wyman Richardson et Bob Murray au trombone, Joe Evans, Ruben Phillips et Jimmy Forrest, même Jimmy Forrest qui avait inventé le fameux Instrumental Night Train, qui allait reprendre Mr. James Brown, s'il vous plaît. Lee Lock, Joe Davis, eux étaient au sax ténor, mais entendu John Taylor au sax alto, Hank Jones, le pianiste, Floyd Smith, fameux guitariste, John Porter, le saxophoniste baryton, Allo, le contrebassiste, Ben Tick Ben, le batteur, et Beverly Hart, la vocaliste de ce sublime et délirant morceau Is My Baby. Super morceau que je vous propose pour démarrer cette partie de Jazzy de Black Connection. C'est dédicace, bien entendu, pour ce grand monsieur tout nu chez lui qui écoute Black Connection en ce moment avec Is My Baby.

Ah oui, c'était terrible ça. Toujours cette sublime voix de Beverly White qui malheureusement n'a enregistré que trop peu de choses. Donc à mon goût, on la retrouve avec l'orchestre de Andy Kirk, s'il vous plaît. Donc qu'est-ce que qu'aiment beaucoup les amateurs de l'indie rock. Et on passe maintenant à l'artiste auquel je rends hommage à cette partie jazzy de Black Connection. Et c'est pas n'importe qui, s'il vous plaît. J'avais passé un morceau de lui la semaine dernière où il accompagnait une dame dans la partie Black Rock de Black Connection. On le retrouvera aussi dans la partie Black Rock avec un super instrumental tout à l'heure. Un petit spécial bientôt aussi qui lui sera consacré dans la partie Black Rock bientôt dans ce Black Connection. Rappelez-vous, la semaine dernière, c'était le morceau de Odell Turner avec Alarm Clock Boogie. Il était, je vais nommer Monsieur Jesse Stone. Son véritable nom, c'est Charles Calhoun. On lui doit énormément de morceaux considérés comme des grands classiques, hein, notamment Money Honey qui fut repris par les Drifters, mais qui a été composé à l'époque par Monsieur Jesse Stone, alias Charles Calhoun. Hein. Il y a eu aussi énormément de morceaux des Flamingos, des Q's qui furent composés par Charles Calhoun. Lui qui avait démarré sa carrière, donc est originaire de Kansas City, donc au début des 40s, on retrouve dans les 40s avec des sublimes morceaux complètement influencés une fois de plus décidément par le grand Louis Jordan, un grand précurseur de rhythm and blues, et aussi un peu comme Bill Moose Jackson dont je vous avais parlé il y a quelques temps dans ses Black Connection, et aussi Hot Lips Page, hein, Louis Jordan fait, je les mets un petit peu dans le même moule, on va dire, hein, Jesse Stone aussi. Vous allez comprendre pourquoi avec le premier morceau que je vous propose, enregistré en 1947 sur le label RCA Victor. Soit face, c'est We Will Kill Her. Allez, je vous passe un petit peu les musiciens qui étaient dans l'orchestre de Jesse Stone dans les morceaux que je vous passe. Huey Long était à la guitare. George B. Duvivier, donc à la batterie, Theodore Roosevelt, lui, donc l'autre batteur, John Diabney était le pianiste, George Nathaniel Dorsey, le saxophoniste alto, Albert Jackson Johnson, le saxophoniste ténor, David McRae, le saxophoniste baryton, William Coleman, le trompettiste, Richard Vance, donc l'autre trompettiste. Voici le premier morceau que je propose, qui est absolument grandiose et phénoménal, ce truc-là. Ça va ravir les oreilles de Monsieur Phil Leff, lui qui est un grand fan du Jesse Stone. Il m'a dit ça fait longtemps que tu aurais dû faire un petit spécial consacré à Jesse Stone, mais le voici, c'est pour toi Phil F, une dédicace que nous faisons moi et Monsieur Zambroquel pour toi Monsieur Phil F, toi qui es tout nu en ce moment, même si tu n'oses pas le dire, tu me dis que tu es habillé, mais je suis sûr que c'est pas vrai en fait, donc j'en suis persuadé. Voilà, allez, c'est parti, regarde les oreilles avec ce titre de Jesse Stone. C'est vrai, tu as raison.

Les Fingers, l'orchestre Genesis donne absolument somptueux ça dans ce Black Condition, sorti en 1947, mais le publié simplement qu'en 1948, absolument grandiose. Ce titre-là, un morceau, mais non, qui ne fut pas composé par Jesse Stone, mais par Richard Toombs, un illustre inconnu. Pourtant, Jesse Stone fut le premier qui interpréta ce morceau-là. Un morceau que reprit quelques années après Monsieur Baudilet, donc à sa façon, bien entendu, complètement différente. Voici la première version que je vous propose devant Monsieur Jesse Stone, absolument grandiose. Les mêmes musiciens, on les retrouve donc avec ce Keep Your Big Mouth Shut. C'est absolument grandiose. Hein. En 1947, sur le label RCA Victor, soit face figurée Ace in the Hole, qui était tout aussi bon. Allez, régalez-vous les oreilles, c'est dédicace pour Monsieur Phil F, bien entendu. Keep Your Big Mouth Shut. De l'orchestre de Jesse Stone, alias Charles Calhoun.

Allez, je vais me faire plaisir, normalement, c'est le prochain morceau que je vous propose, ça devrait être le dernier morceau du jazz, mais je vous en passe une petite autre, un petit calypso, bien sympathique comme je les aime juste après. Un morceau qui fut repris par Bimu Jackson, maintenant que ce que je vous propose, c'est Sneaky Pete. Sneaky Pete, que dire sur Sneaky Pete? Les mêmes musiciens que tout à l'heure, un morceau qui fut composé à l'époque par Sally Nicks, David McRae, Richard Thomas Vance et William G. Coleman, donc étaient absents, remplacés par un trompettiste, Chris Griffin. Les autres musiciens demeurent les mêmes. Allez, Sneaky Pete, l'orchestre de Monsieur Jesse Stone dans ce Black Connection. Dédicace pour Monsieur Phil F.

0: Sublime ça, donc la phase A maintenant du fameux 118 tours figuré dans Tet Gateway, super calypso que je vous propose maintenant, donc double dédicace, on retrouve les mêmes musiciens que je vous ai proposé, dont je vous ai pas parlé au début dans l'orchestre de Jesse Stone, ce fut enregistré en 1947, The Donkey and the Elephant, donc une double dédicace, tout d'abord pour Daniel de Zambroca, c'est une dédicace là, donc et aussi pour Monsieur Phil F, bien entendu, The Donkey and the Elephant, c'était pas prévu ça dans ce Black Connection, là, et, petit coup de calypso maintenant.
1: The donkey and the elephant.

0: Allez, on passe dans la partie Busy Debug Connection. Bah, si j'avais eu le temps, j'aurais certainement passé trois morceaux d'elle. J'en avais déjà passé un il y a déjà quelques temps, c'est Debug Connection. Donc, elle est originaire de Géorgie. Moi, je peux la considérer un petit peu comme la nouvelle Memphis Mini, hein, aussi bonne que Memphis à la guitare, où je vous avais parlé il y a quelques années, hein, j'avais ça passé quelques extraits de son album où elle était toute seule à la guitare, en espèce de faux live, on va dire, donc comme. Son deuxième album maintenant, je vous le propose donc avec deux super morceaux de très grands classiques. La voici tout d'abord avec ce trésor, ce joyau interprété par Memphis Minnie, sorti en 2005 hein, sur la label Music Maker, un label dont j'aurai l'occasion de vous parler bientôt. Maintenant, c'est la connexion, il y a vraiment de bonnes choses qui sont sorties là-dessus. Donc Tony Bryant qui était ni plus que nu, le frangin de Precious Bryant est à la basse et J.D. Mark est à la batterie. Voici cette fantastique version de Me and My Chauffeur de Memphis Mini. C'est absolument grandiose. Je suis en train de regarder si je le trouve, mais je crois que je l'avais. Ça me rappelle un petit peu le cerveau, ça. Je veux dire, ouais, je l'avais déjà mis. Bah, j'ai du mal à m'imaginer, comme disait David Niven, un cerveau, que je peux être un génie comme ça. Donc, allez, bref, je déconne. Allez. Precious Bryant, Me and My Chauffeur. En fait, tu te dis, tu dis My Chauffeur simplement, mais c'était bien le Me and My Chauffeur de Memphis Minnie qu'elle a repris au début des 2000, hein, sur la belle Music Maker, en 2005 exactement. Cet homme, il écoute Debug Connection déjà depuis de nombreuses années. Il a été anobli par le roi Juan Carlos d'Espagne. Hein, donc, il fait partie de la noblesse espagnole. Peut-être que Daniel ne le savait pas, parce que son arrière-grand-père n'est ni plus ni moins que l'illustre Don Diego de la Vega. Donc, lui s'appelle, c'est pas Phil F, lui, dans son grand-père, je le connais pas, mais par contre, l'Espagne, tous les Espagnols connaissent bien, dans Diego de la Vega, qui était son arrière-grand-père, lui, il s'agit donc de Don Juan de la Vega del Monte de Seis. Don Juan de la Vega del Monte de Seis, qui est, voilà, c'est lui.
1: Il a été désanobli pour atterrir à Seis.
0: Non, figure-toi qu'il a un château à Madrid, avec des serviteurs à son service, mais qu'il a décidé de travailler comme toi et moi. Et ne pas uniquement vivre de ses privilèges.
1: Profiter de ses avantages, il a préféré être comme, en fait, ses vassaux, en fait. Il a préféré faire comme ses vassaux, et histoire de voir comment est la vie en bas, tu
0: as compris, quoi. Donc, c'est tout à son honneur, d'ailleurs, hein, parce que bon, il y a très peu de nobles qui font ça.
1: Il préfère descendre en bas pour voir comment c'est,
0: ouais, tout
1: pour
0: à
1: aider
0: fait.
1: La population après.
0: Exactement. Ouais, donc il doit être de gauche, cet homme-là, je pense.
1: Voilà, hein. Ouais.
0: Donc, je pense, j'en suis persuadé. Donc c'est un bel homme. Ça peut être un bel homme parce qu'il est de gauche. Donc une dédicace de Don Juan de la Vega del Monte de Seis que je fais dans ce Black Collection avec cet artiste. Precious Bryant, Me and My Chauffeur, sorti en 2005 sur la belle Music Maker. C'est parti. Allez. Espero que disfrute amigo, porque me gusta mucho.

Issa Bryant, une afro-américaine hein, qui fait encore ce genre de truc à l'heure actuelle, c'est absolument phénoménal. D'ailleurs, sur le même label, figure d'autres afro-américaines. J'aurai l'occasion de vous en parler maintenant sur Black Connection, dont la grande Beverly Watkins, qui fit partie à l'époque du groupe hein, de Piano Red. À l'époque, au Piano Red, elle se faisait appeler Dr. Feelgood. Elle a enregistré des superbes albums, Beverly Watkins. C'est un petit hommage dans la partie consacrée du blues contemporain. Hein, sur Black Connection, c'est promis. Je vous avais promis des classiques hein, consacrés à Princess Bryant. En voici un autre. Hein. Et celui-là, c'est une version absolument grandiose que je propose là aussi par Princess Bryant, encore une dédicace pour Don Juan de la Vega del Monte de Seis avec cette succulente version du grand classique de Little Walter, My Babe. Puis Sauce Bryant dans ses Black Connection en 2005 sur la label Music Maker Recordings. Terrible.

Monsieur, je me suis permis de faire un petit bonus. C'est cet artiste originaire de New Jersey. Ça fait déjà quelques années qu'il sévit dans le New Jersey. Je me demande d'ailleurs, un petit peu comme l'artiste que je viens de vous passer là, donc comment ça se fait que ces artistes-là ne figurent pas dans le plus dans les festivals européens à l'heure actuelle, hein. Parce que Precious Bryant est absolument extraordinaire, une super musicienne, et Vin Mott, harmoniciste et homme orchestre à lui tout seul, parce qu'il joue de la guitare, percussion, un peu comme l'artiste auquel j'avais rendu hommage, quand j'avais rendu hommage à Dr. Ross, hein, dans le même esprit, Vin Mott, il est accompagné simplement à la contrebasse par Stephen Kearsby. Absolument phénoménal ça. Il n'a enregistré que les albums autoproduits, mais je me demande ce que font CZ Records ou Rhythm Bomb de ne pas enregistrer un mec comme ça, parce que c'est absolument. Allez, je vous en passe trois, vous allez demander la nouvelle. Le premier, c'est Big 110 Blues, Big 110 Blues dans cette Black Collection. Absolument grandiose, ça, une dédicace. Je pense qu'il va se régaler les oreilles quand il va écouter ce genre de truc. Mais d'ailleurs, les amateurs de Chicago Blues aussi, une dédicace pour Don Juan del Vega del Monte. Espero que disfrutez de nuevo porque yo casi estoy seguro que si con este canción, hombre, disfrutez.

Ah, c'est super, vraiment. J'adore, j'adore. Maintenant, je vais vous repasser notre morceau de Vin Mott. Voici, c'était Big Run 110 Blues, que j'ai passé dans ce Black Condition. Donc, allez, je vous en passe deux autres sortis en 2020, des labels autoproduits. Ça s'appelle Quarantine Country Blues, j'avais oublié de vous le dire tout à l'heure. Donc, je vous le dis maintenant, Steven Kersthurst était tout seul à la contrebasse. Hoppin' John. Absolument grandiose, dans l'esprit un peu du Dr. Ross, hein, tout à fait dans la même veine. C'est une dédicace, bien entendu, une nouvelle fois de plus pour cet amateur du genre qui est Don Juan de la Vega de la Monte des Seis. Que demander le peuple, que c'est du bon ça, Vin Mott dans ses Black Connection avec Hoppin' John.

0: Quand j'entends ce genre de morceaux, je me dis, mais que font les organisateurs d'un festival comme la Rhythm Riot de ne pas programmer un monsieur comme ça, même les amateurs de la Rockin' Race Jamboree, Vidmote, absolument grandiose, à Hoppin' John, en 2020, hein, donc tiré de leur album The Quarantine Country Blues Session, fabuleux, fabuleux ça. Allez, on termine cette partie de Bougie de la Connection avec ce titre. L'un de mes préférés de Monsieur Vinmot, c'est Man from Hell. C'est un petit peu comme ça que je me définis, moi, Man from Hell. Sorti en 2020 sur un label autoproduit. Donc, Vinmot dans ce Black Collection avec ses dédicaces spécialement pour Don Juan de la Vega de Montelessa. Ça, écoutez-moi bien ça. C'est absolument grandiose que je vous prends dans ce Black Collection. Vinmot.
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J'en ai le souffle coupé quand j'écoute ce genre de titre, vraiment. C'est dommage que ce genre de monsieur ne soit pas aussi reconnu, parce que c'est absolument grandiose, surtout dans ce genre de morceau. Donc, que je vous ai, dans la partie Rockin' Blues et Black Connection, dans la partie Country Blues, que c'est absolument phénoménal. C'est Monsieur Wilmot, originaire de New York, Jersey, dans ses Black Connection. Donc, ça me fait plaisir, en tout cas. Donc, avec ce morceau que je vous ai proposé avec Man From Hell. On passe maintenant à la partie gospelisant de Black Connection. C'est parti. On retrouve le label Apollo. Donc, peut-être la dernière fois que je retrouve l'Apollo dans cette partie. Avant plein d'autres, bien entendu. Donc, mais là, petit consacré spécialement à ce label-là. Où il y avait énormément de bonnes choses sorties là-dessus, aussi bien en matière de jazz, blues, gospel, doo-wop, rock'n'roll, plein de bonnes choses. Voici en tout cas cet ensemble mixte dans cette partie gospel de Black Connection, même si on ne va retrouver que Roberta Martin, probablement, allez, l'avant-dernière fois. Parce que la prochaine fois, je vous proposerai que des morceaux masculins sortis par l'orchestre de Roberta Martin Singers. Donc, en tout cas, là, on rentre dans les 50s, dans ce Black Connection, en 1955, c'est la belle Apollo, avec le premier morceau que je vous propose, c'est I'm Gonna Praise His Name. Celle qui a vraiment une oreille, qui est une spécialiste en gospel, c'est Christine P. Donc, Phil F. m'a avoué qu'il aurait, lui qui était assez athée à l'époque, donc qu'il n'aurait jamais été, donc à la messe, il n'avait jamais rencontré celle dont il est tombé amoureux déjà depuis de nombreuses années, Christine P. Donc, ça tombe bien, parce que même si elle est mariée, elle est peut-être. Je pense qu'elle aurait préféré être mariée, donc à Monsieur Phil F. Donc, parce qu'elle dédicace ce titre-là, I'm Gonna Praise His Name, dédicace de Christine P. pour Monsieur Phil F. sorti sur le label Apollo. Absolument fabuleuse. Tu as vraiment de la chance, petit vénard de Phil F. Hein.

La prochaine fois, à part un peu de vous parler de groupe obscur en matière de gospel du label Apollo, que je parle du label Apollo, ça sera consacré toujours Roberta Martin Singers, à l'ensemble mixte à l'époque, sauf que le monsieur, ça sera monsieur qui sera le principal vocaliste, et non Roberta Martin. Je ne peux pas être misogyne, donc là c'est Roberta Martin qu'on retrouve elle-même, donc. Mais en tout cas, ces morceaux-là, je les dois spécialement à Christine P. Ça fait longtemps que je ne les avais pas écoutés. Je ne pensais pas qu'elle les connaissait. Elle a vraiment une connaissance extraordinaire en matière de gospel. Christine P. Donc, ouais, je suis en train de regarder ce que je vous propose, ce qu'elle m'a proposé. Deux autres morceaux vraiment fabuleux des Roberta Martin Singers. Avec Where Should I Go, on recule de quelques années, on va dans les années 50, en 1951, sur la belle Apollo, toujours chantée par Roberta Martin, dédicace de Christine P. pour Monsieur Phil F., elle qui est profondément amoureuse de lui déjà depuis de nombreuses années.

Wa Can I Go, Fabulous, Roberta Martin Sigans, Black Connection. Donc, vous aurez le droit de des petits bonus. Donc, c'était pas promis, mais c'est vrai que j'ai du mal à regarder mon portable, moi. L'ami Croon de la Forêt Ténèbre sera là la semaine prochaine, mais ne sera pas là aujourd'hui. Donc, les amateurs de soul vont se régaler parce qu'ils vont avoir le droit à absolument à tout ce que j'avais prévu pour la partie soul de Black Connection. Donc, ça tombe bien, Phil F, qui est un grand amateur de soul, sur les 60s, les 70s, ou même un peu de funk, va se régaler tout à l'heure. Bref, on conclut cette partie gospelisante de Black Connection. Si j'avais su, je vous en aurais passé un peu plus. Donc, bref, je ne pouvais pas savoir, je ne suis pas forcément omnibilé par mon téléphone, mon portable. Donc, allez! Ça, c'est enregistré donc avec ce grand titre en 1951, ça s'appelle Apollo, What Can I Go? Toujours chanté par Roberta Martin. Je pense que Phil F. ne va pas s'en passer de ce titre-là. Donc, et ça va lui faire plaisir d'écouter ce genre de morceau, surtout que s'il pense que ça a été dédicacé par Christine P. Je pense qu'il va se branler, j'en suis quasiment sûr. Donc, je ne sais pas s'il a pas déjà éjaculé d'ailleurs encore.

Phil F. He Don't Mind Dying, en 1953, c'est le label Apollo. Grandiose, dédicace de Christine P. pour Monsieur Phil F. Qu'il a la chance, ce petit vénard.

super morceau sorti sur le label Apollo par les Robertin Martin Singers. Donc la semaine dernière, j'avais rendu hommage dans la partie développante de Black Connection aux Five Royals, ce que je considère un petit peu comme les inventeurs de la soul. Hein. Donc il y a bien un album qui est sorti sur Charlie l'époque sous le nom de Roots of Soul, certainement le groupe qui est vocal, qui est, avec les Clovers, qui inspire le plus Monsieur James Brown, ni plus ni moins. Donc et on les retrouve les Five Royals. Je vous en passe une supplémentaire. C'était pas promis que je vous le passe. Donc en attendant, ce morceau-là, c'était prévu que je le passe. Donc parce que je viens d'apprendre qu'il n'y aura pas donc de la Fond des Ténèbres aujourd'hui. Donc la semaine prochaine, apparemment, il y aura la Fond des Ténèbres. Donc voilà, j'en profite un petit peu. Donc j'ai profité très très très longtemps, donc en tout cas, voilà, c'est avec deux petits morceaux que le premier morceau, je l'avais préparé, mais l'autre morceau, peut-être pas. Ça tombe bien, je pense que vous êtes comme vous, des grands fans des Five Royals, donc eux qui inspirèrent la soul, ça, c'est absolument grandiose, fabuleux, extraordinaire. Je ne sais que peser les mots quand j'écoute ce titre enregistré en 1953, toujours sur la belle Apollo, par les Five Royals, avec Alrighty. Une dédicace spécialement pour Don Juan de la Vega de Montelesse avec les Five Royals, Alrighty.

Allez, je vous en passe une autre de. Tiens, sortir 1950, ça c'est la belle, donc le label Apollo, un petit spécial consacré au label Apollo, c'est un morceau que j'adore vraiment. Avant la partie Black Rock de Black Connection, c'est fabuleux, ça ce que je vous propose, ça c'est Londres Mad Blues, les fameux Faves Royales dans The Black Connection.

Ah oui, les Favorelles, ça me fait plaisir en tout cas de vous avoir passé un petit morceau supplémentaire consacré aux vocaux. Donc allez, on passe à la partie Black Rock, Rhythm and Blues et tout ce que vous voulez dans ce Black Connection, donc avec cet artiste qui fut un petit peu encensé par Johnny Otis, donc comme pas mal d'artistes de Rhythm and Blues à l'époque. Donc il s'est rendu hommage il n'y a pas si longtemps que ça dans la partie soul de Black Connection, Miss Mary Adams. On la retrouve avec Full in Love, c'est parfait pour juste après la partie dans Duo Pan de Black Connection. Excellent, extraordinaire Jivers qu'elle sortit en 1958 sur le label Capitol. Full in Love, une dédicace spécialement pour la merveilleuse, somptueuse et magnifique Sweet Pretty Estelle, non, Sweet Pretty Michelle de Mexico. This is for you, Sweet Pretty Michelle. I'm probably sure why you will love it, Miss Mary Adams. A fool in love. C'est pas celle-là, ça voici A Fool in Love.

That's a real good thing for really, I love it. Miss Mariadams avec I'm Fool in Love. Je vous avais promis tout à l'heure, Monsieur Jesse Stone. Jesse Stone, on en trouve avec un super mass mental sorti, donc. Petit problème, donc. Allez, bref. On écoute plusieurs choses en même temps, donc je fais Black Connection, je ne fais pas deux choses en même temps, donc moi, pas particulièrement. Super morceau que je vous propose maintenant, donc enregistré par Little Esther. Je vais vous passer ce morceau là, enregistré par Little Esther, avant l'instrumental, oui, je suis en train de le chercher. Il est par là, ce petit morceau là, donc je l'ai pas, j'espère que je l'ai pas oublié, donc. C'est pas forcément dit que je ne l'ai pas oublié, je vais regarder. Donc, en attendant, je vous passe ce petit test, donc bien sympathique. Donc de monsieur, ce très grand monsieur Jesse Stone, alias Charlie Calhoun, avec ce Runaway qui sortit en 1954 sur le label Atlantique, un petit dédicace spécialement pour la somptueuse et magnifique Sweet Pretty Estate de la Rosée, la cité de l'air, qui écoute la connexion en ce moment. Mais si sur le Sweet Pretty Estate, je vous rappelle vite, Mr. Jesse Stone, Runaway.

Fantastic Supermental par Monsieur Jesse Stone, donc si ça consacré à ces parties, ces morceaux un peu plus 50s dans ce Black Connection, bientôt c'est promis. En attendant, on retrouve Little Esther, alias Esther Phillips, dans cette partie consacrée, un petit spécial consacré à sa une grande dame dans cette partie donc Black Rock de Black Connection, mais uniquement une grande dame aussi dans la partie soul, vous le verrez juste après. En attendant, on retrouve Little Esther en recul de quelques années, 1951, son label Fédéral, avec ce grand, très, très, très, très, très grand morceau que j'ai dédicace spécialement à mes deux chiens adorés, que sont Sweet Pretty Triana de Jaén, le siècle, qui habite à quelques kilomètres de Madrid, Salomon, donc en Andalousie, et sa merveilleuse, somptueuse et magnifique petite mère, Sweet Pretty Mito de Jaén, también Joy Pepe Vizuiv, Little Esther avec The Deacon Moves in.

Ah, c'est terrible, c'est toujours aussi bon ce genre de titre, là, Little Esther, alias Esther Phillips, avec ce très grand morceau de The Deacon Moves In. Petit hommage spécialement rendu donc à cette merveilleuse artiste, à la personne de Jay Duvall. La voici avec une super version du Ain't I the Mess de Joe Tex, qu'elle est sortie en 1959. C'est la label Cheater en label. Sur le label, on va squatter pour terminer cette partie Black Road to Black Condition, avec des super titres enregistrés par Jay Duvall. Malheureusement, qu'il n'enregistra que très peu de choses, 3-45 tours à ma connaissance. Je pense qu'il n'enregistra que ça d'ailleurs. Donc la voici avec Ain't à Thomas, ça encore en mec, un black rock de folie que je vous repense à Black Condition. Jay Duval, une dédicace pour Sud Pretty Michel from Mexico.

il y a pas énormément de gens qui sont attaqués à ça, ce genre de titre, Entitled Mace de Monsieur Joe Tex, J'ai du mal en faisait partie, et en fit vraiment une merveilleuse version que je viens de vous faire écouter dans ce Black Connection. J'espère que vous avez apprécié, mais en tout cas, j'ai toujours ce feu coupé quand j'écoute ce genre de titre. Donc, là, on va être accompagné par le grand Ike Turner dans ce grand titre, dans les 60s, dans ce Black Connection, dans cette partie Black Rock de Black Connection avec deux super titres pour terminer cette partie Black Rock de Black Connection. Bien entendu, moi, j'ai écourté un petit peu les parties. Je ne pensais pas que Croon ne mènerait pas, mais apparemment, il ne mènera pas. Aujourd'hui, il n'y aura pas de Fort des Ténèbres. Donc, bah, je continue un petit peu plus Black Connection comme la semaine dernière d'ailleurs. Donc, avec tout mon moment sorti sur ce morceau sorti en 1963, ça s'appelle Cheater. Encore une fois, ça s'appelle Cheater après ce morceau qu'elle sortait en 1959 avec cette reprise donc du Entitled Mace de Monsieur Joe Tex. La revoici encore, s'il vous plaît. Donc, cette merveilleuse artiste trop méconnue à mon goût, Jay Duval. Matchbox, I'm gonna forget about you, avec monsieur Ike Turner d'ailleurs à la guitare. C'est absolument somptueux, ça. C'est une dédicace spécialement pour Sweet Pretty Estelle, alors de la cité de l'air Smith. Jay Duval, Matchbox, I'm gonna forget about you. Terrible.

fantastique, ça, phénoménal ce morceau-là, donc par cette grande artiste qui était Jay Duvall, accompagnée par la fameuse guitare de Hector Nord lui-même, Matchbox, I'm Gonna Forget About You. On termine cette partie Black Crowes et Black Connection, donc en beauté s'il vous plaît, avec toujours cette merveilleuse et somptueuse artiste qui était Jay Duvall. So Good To Be My Baby, sorti en 1962 sur le label Cheater. Encore une dédicace pour mes deux chats adorés que sont Sweet Pretty Triana des Raëns, elle aussi a ses merveilleuses, somptueuses et magnifiques petites mères. Sweet Pretty Mite des Raëns, elle aussi a t'amène Joy Pay Babies avec Miss, je sais plus quoi dire quand j'écoute ce genre de titre. Miss Jay Duvall, So Good To Be My Baby. Et on passe maintenant à la partie soul juste après.

So Good To Be My Baby, Miss J. Duval dans ce Black Condition. Donc, on passe à la partie soul de Black Condition. Donc, comme la semaine dernière, je vous pose un petit instru qui va ravir les amateurs de mod jazz, sorti au début des 60s, en 1961, sur le United Artists. Voici le Phil Upchurch Combo avec Poupadou, le fameux Upchurch Combo qui nous gravit à l'époque, l'incontournable et merveilleux You Can Sit Down. Rappelez-vous, Poupadou, un morceau qui va ravir les amateurs, un peu presque de frat rock, hein, donc avec ce titre que j'ai dédicace spécialement pour Sweet Pretty Michelle from Mexico. Les droits en plus à la face A et la face B, la part 1 et la part 2.

Morceau d'un entendu dans ce Black Connection que je vous ai proposé là, donc avec cette composition de Monsieur Jesse Hill, hein, là, le précurseur là, lui aussi un petit peu comme Richard Berry ou Lee Dorsey du frat rock, hein, au Poupadou, c'était la version de ce merveilleux guitariste qui était Feed Up Church Kambou dans ce Black Connection. Unique morceau d'ailleurs, les 60 dans cette partie soul de Black Connection, donc là aussi j'ai un petit peu écourté parce que je pensais que l'ami Croon donc allait venir, donc un petit hommage maintenant rendu au label Soundstage 7 basé à Los Angeles, consacré donc aux amateurs de surf and soul. Voici les Fantastics avec ce titre qu'ils ont enregistré en 1966 au label Soundstage 7, Have a Little Face. Ouf, les Fantastics, de la très très très grande surf and soul que je dis spécialement pour un Sweet Pretty Estate de la roseraie de la cité de l'Erse. The Fantastics, Have a Little Face.

Moi, ça me fait penser un petit peu à ce genre de titre qui aurait pu figurer sur une compilation sur le label Goldmine à l'époque, When the Southern Soul Meet Northern Soul, ça aurait pu figurer dedans, sans problème. Les Fantastics avec Have a Little Face, un petit peu comme le monsieur qui arrive juste après dans cette partie soul de Black Condition, encore bon, c'est sorti sur le label Soundstage 7, super label basé à Los Angeles. Il s'agit de Monsieur Roscoe Shelton avec ce grand, très très très grand morceau qu'il a enregistré en 1967, donc dans le Sunset Seven. C'est Rolling for My Love, probablement l'un de ses morceaux les plus connus des 60s. Donc lui qui commence sa carrière, rappelez-vous, sur la belle XLO, la fin des 50s, au début des 60s. Un artiste que j'adore depuis un paquet d'années, je ne sais plus combien de temps d'ailleurs. J'espère que vous aussi, vous allez vous régaler avec ce genre de morceau que je vous propose. Cette double dédicace spécialement pour Sweet Pretty Triana des Reines, elle aussi, et Sweet Pretty Mito des Reines, et aussi, también je publie sous Mr. Roscoe Charlton avec Running for My Life. Fabuleux.

Sublime Voix, hein, sur Rascal Shelton, là, toujours un plaisir de le réécouter, j'espère que vous aussi. Rolling for My Life, sorti sur le label Soundstage 7 en 1967 par Monsieur Rascal Shelton. Que des dames maintenant dans cette partie sur The Black Connection, parce que c'est une de ces dames auxquelles je vais rendre hommage. Elle est aussi issue du label Soundstage 7. En attendant, on retrouve une dame qui avait été la petite amie de Ray Charles. Alors, je possède tous ces singles originaux dans ma collection personnelle en matière de soul et je suis fier de les avoir. Elle qui avait démarré sa carrière à la fin des 50s, s'il vous plaît. Donc, on la retrouve au sein des Raylettes d'ailleurs, elle chante en duo le fameux Hit the Road Jack avec Mr. Ray Charles. Elle fut la montre à l'époque de Mr. Ray Charles. Voici Margie Hendrix avec cette sublime et phénoménale version donc de ce grand trésor de Laverne Baker, Jim Dandy. Ah, j'adore cette version-là, je vous l'ai déjà passé dans cette Black Connection, mais moi ça me fait toujours plaisir en tout cas de la réécouter. J'espère que vous aussi. Donc le dernier morceau de Sexy, hein, c'est parti sur de Black Connection, parce qu'après on va aller dans les. Il y en aura encore une autre, donc en 1909, juste après. Qui est aussi excellent, qui est pas courant. Voici Margie Hendrix avec Jim Dandy, dédicace. Pour Sweet Pretty Michelle from Mexico, Miss Margie Hendrix, Jim Dandy.

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Petit point commun avec Margie Hendrix, vous allez voir que les Saffron Soul Sisters, c'est le parti soul de Black Connection et pas n'importe quel, s'il vous plaît, donc, parce qu'après ce titre sorti donc dans à la fin des 60s, on retrouve un autre titre toujours sorti à la fin des 60s, après Jim Hendrix 1908, ça s'appelle Soundstage 7. C'est Viva Lord Jordan que l'on retrouve avec un titre que j'adore, sorti en 1969, c'est la petite sur la base Soundstage 7, et après on rentre dans les 70s, hein, parce que c'est une dame issue des 70s, auquel je rendrai hommage dans cette partie soul de Black Connection, vous allez voir juste après. Viva Lord Jordan avec You Don't Need Him, absolument grandiose. Une dédicace spécialement pour Sweet Pretty Asset et la Roserie de la Cité de l'Erse, You Don't Need Him.

Il en est une hymne, on reste toujours, on squat toujours sur la belle Soundstage 7 dans cette partie Soul de Black Connection avec une dame que je vous ai présentée la semaine dernière, donc encore en titre somptueux d'elle, et la Washington, la semaine dernière c'était Fragile. Cette fois-ci, c'est ce morceau que je propose qui est absolument somptueux. Sorti au début des 70s, en 1961, sur la belle Soundstage 7, I Don't Care About Your Past, Miss Ella Washington, dans ce Black Connection, avec sa doux dédicace spécialement pour Sweet Pretty Triana des RN, Alessia et Sweet, aussi Pretty Mito des RN, Alessia Tamien, Joy Pepe, Sweet Miss Ella Washington, I Don't Care About Your Past, entre Soul et Funk.

meilleur morceau de la Washington, I don't care, about your past. En 1971, sur le label Soundstage 7, là, c'est la dame, ok, je vais rendre hommage à cette partie soul funk de Bad Connection, partie soul funk, ben oui, c'est rare quand je rentre un petit peu dans cette partie-là, dans le milieu de 70s, dans un Bad Connection, mais là, c'est l'occasion, en 1974, que je retrouve, et que l'on retrouve, Anne Sexton avec You Can't Win, en 1974, c'est le label Soundstage 7, You Can't Win, dédicace spécialement pour Sweet Pretty Michelle from Mexico, Miss Anne Sexton, You Can't Win.

Vous avez de la chance, hein, ça fait 4 fois d'affilée, 4 semaines d'affilée que vous avez droit à un Black Connection allongé, donc pas pour longtemps, donc parce que moi je vous propose dans les morceaux de Black Connection, je pensais vraiment que Kroon allait venir aujourd'hui, donc après avoir ne pas avoir été là la semaine dernière.

approprié à ce style-là. Pourtant, Anne Sexton le fit à l'époque, donc dédicace spécialement pour la merveilleuse et somptueuse suite prêtée à celle de la roserie de la citadelle d'Air Smith, Anne Sexton, Sugar Daddy. 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

Oh, Black Ocean, c'est fini pour cette fois-ci. Les grands tons, grands tons, grands tons que je m'en aille. Donc, j'espère que vous avez apprécié cette émission la semaine prochaine. Cette fois-ci, elle sera plus courte. Donc, ne réjouissez pas trop vite. Donc, il y aura bien la Mécroune qui refera surface dans la forêt des ténèbres. Je parle bien entendu des amateurs de Black Ocean. Donc, l'émission légèrement plus courte que la semaine dernière. C'était pas prévu que je la fasse aussi longue déjà. Donc, voilà. Après cette démo à 16 degrés, donc plus la cocaïne derrière avant de venir, donc je ne pouvais que terminer cette émission donc à ce temps-là. On l'a terminé en beauté, s'il vous plaît, avec cette merveilleuse artiste qui n'était ni plus ni moins que Anne Sexton, Sugar Daddy, en 1916, c'est le label Monument, c'est un label où enregistra entre autres le grand Roy Orbison dans les 60s, hein, rappelez-vous du label Monument, bref. En tout cas, merci pour votre écoute. Je donne rendez-vous la semaine prochaine à partir de 18h30. N'oubliez pas demain la rediff de l'émission longue de la semaine dernière à partir de 14h, malheureusement jusqu'à 15h30. Donc, mais c'est déjà ça. Vous aurez droit un petit peu un panorama un peu de ce qui est de l'émission qui a eu lieu la semaine dernière. Les autres, vous me retrouverez en direct à partir de 18h30 sur Canal+, 92.2. Merci pour votre écoute encore une fois et à la semaine prochaine. Tchou!

N'oubliez pas, tout à l'heure, à partir de 21h30, ils ne sont pas encore dans les studios de Canal Sud 80.2, mais ils auront le droit à l'émission des 70, bien entendu, des bébés dinosaures, présentés par ces deux diables de compères de longue date que sont Sylvain et Tommy Boy. Hein, donc ne zappez pas, vous aurez le droit à l'émission des 70 d'ici à peu près plus d'une demi-heure. Donc, et moi, je vous donne rendez-vous la semaine prochaine sur Canal Sud 80.2 avec un épisode de Black Collection. Ciao, bye bye.

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Bonsoir, vous écoutez Canal Sud 92.2, c'est Bébé Dinosaure. Voilà, ce soir Tommy Boy est en vadrouille, donc je vais pousser les disques avec l'aide de Luc normalement qui devrait passer tout à l'heure. Et donc vous retrouverez les rubriques habituelles des bébés dinosaures, la rubrique fromage aux chèvres en fin d'émission, un petit Lynyrd Skynyrd puisqu'on est en plein rock sudiste là, au moins jusqu'à Halloween prochain. Et puis quelques hommages à nos héros décédés ces derniers temps, notamment Jesse Hector. Et puis avant, pour ceux qui ont mis la radio un petit peu avant que l'émission ne commence, on a écouté les Dictators pour rendre hommage à Ross The Boss, leur guitariste. Et pour démarrer, Jesse Hector, donc. Jesse Hector, qui aura eu une discographie assez famélique, mais avec pratiquement que des bons morceaux. Et toujours avec son style inimitable, très rentre-dedans, minimaliste, et ma foi, jouissif. Jesse Hector, avec son groupe Hammersmith Gorillaz, et l'unique album qu'il a publié en 1978, qui s'appelait Message to the World, en gros son message au monde, puisqu'il l'a écrit hein, sur le verso de la pochette. C'est aider ceux qui sont blessés ou qui sont au sol, aider-les à revenir, à se remettre sur leurs pieds, que Dieu bénisse tout le monde. Et puis ensuite, il rendait hommage à une petite série de stars. Il y avait un petit laïus aussi sur le fait que les stars du rock'n'roll aidaient les gens à avoir une vie meilleure. Et rendaient hommage à Elvis Presley, Eddie Cochran, Buddy Holly, Brian Jones, Mark Bolan et Jimi Hendrix. Une belle brochette quand même. Et l'hommage à Jimi Hendrix se poursuit dès le premier morceau de l'album, puisqu'il reprend, les Gorillaz reprennent Foxy Lady. Voilà, j'ai écouté dans l'émission il y a bien des années. On va se le remettre pour le plaisir et pour rendre hommage encore une fois à Jesse Hector qui nous a quittés il y a quelques semaines. Donc Jesse Hector et les Hammersmith Gorillaz sur un album qui a été réédité et qui est sans doute plus facile à trouver maintenant. Moi j'en ai une version rééditée par Damage Good, qui est un label britannique qui, ma foi, sortait tous les groupes garage dans les années 90-2000. C'est une réédition de 2013. Donc, les Hammersmith Gorillaz avec une reprise de Foxy Lady de Jimi Hendrix.

Celui-ci, Message to the World, bien sûr, on vous le recommande. C'est assez... c'est du pub rock, punk, proto-punk, on va dire. Proto-punk, non, 78. Proto-punk, c'était avec Rush Butler, son groupe d'avant. Mais c'est une espèce de pub rock velu, assez heavy et très, très débridé, on va dire. Bien, on va changer de registre avec Lynyrd Skynyrd, donc un groupe qu'on explore ces derniers temps, sous le couvert de notre spécial rock sudiste qui dure jusqu'à Halloween prochain. Et là, on va s'écouter un morceau qui est resté longtemps inédit et qui date du dernier album de Lynyrd Skynyrd, dans sa formation historique, on va dire. On ne parle pas des reformations qui ont lieu plus tard, donc l'album Street Survivors. En 77, un petit peu avant, sorti un petit peu avant l'accident d'avion qui coûtera la vie à deux des membres du groupe, plus une choriste, plus d'autres membres du staff, qui marquera la fin de Lynyrd Skynyrd, même si par la suite une reformation a eu, j'imagine, un certain succès, mais avec des albums beaucoup moins intéressants. Bref, Lynyrd Skynyrd, pour ce dernier album, avait fait plusieurs sessions qui avait eu lieu tout au long de l'année 77 et même fin 76. Et puis ensuite, une bonne partie des morceaux de l'album ont été soit réenregistrés, soit repris en août 77. C'est la dernière session, disons, pour ce disque, sorti quelques mois après. Et là, on va s'écouter un morceau qui a été enregistré, lui, en avril 77, à Miami, mais qui n'est pas paru sur l'album, qui a été écarté. Alors, c'est pas l'album, le morceau le plus marquant des Lynyrd Skynyrd, mais c'est un morceau qui n'apparaît pas dans leur discographie classique, quoi. Il a été après réédité sur des compiles ou sur la réédition CD de l'album Street Survivors, dont on a déjà parlé, où il y a 5 titres live en plus. Il y a un CD de bonus avec 5 titres live, et puis plusieurs morceaux comme celui-ci enregistrés lors de sessions qui ont précédé celle d'août 77. Donc celui-ci s'appelle Georgia Peaches, et on va se l'écouter, hein. C'est un morceau qui swing gentiment, et qui est peut-être pas un des meilleurs morceaux de Lynyrd Skynyrd, mais qui est quand même, qui est un groove, ma foi, assez agréable quand même. Georgia Peaches, donc, Lynyrd Skynyrd, un morceau qu'on peut retrouver en bonus sur la réédition de Street Survivors, enregistré en 77.

Georgia Peaches, donc des morceaux de Lynyrd Skynyrd écartés pour l'album Street Survivors en 77, mais qu'on retrouve sur les compiles ou sur certaines rééditions de l'album Street Survivors. Donc, bon, maintenant on va s'aventurer vers des territoires un petit peu plus étranges, on va dire, en commençant par Areski, qui lui aussi nous a quittés il n'y a pas très longtemps, et à qui on a rendu hommage la semaine dernière, mais on va continuer hein, dans les semaines qui viennent. Et on va retrouver son premier album solo. Alors la semaine dernière, on avait écouté un extrait de cet album. Il en a fait assez peu des albums solo, c'est-à-dire non pas avec Brigitte Fontaine, mais crédité à Areski seul. Il en a fait trois, me semble-t-il. Celui-là, c'était le premier, donc Un beau matin en 1971. Et on avait écouté la semaine dernière un morceau qui, ma foi, préfigurait quelque part le beatbox. C'est-à-dire ces vocaux qui se transforment en percussions et qui deviennent une rythmique dans le morceau. Quelque chose qu'en 71, qui était quand même assez rare. Alors on va s'écouter un morceau peut-être un petit peu plus dans la veine classique d'Areski, on va dire, avec quand même toujours des chœurs et des vocaux très entêtants, très hypnotiques. C'était quand même sa marque de fabrique. Alors Brigitte Fontaine était quand même participée à l'album, hein, bien sûr, elle n'est pas créditée, mais elle a dû sans doute écrire certains textes, et elle fait des chœurs aussi. Donc l'album, le premier album solo d'Areski en 71, Un beau matin, et le morceau qui donne son titre à l'album.

Oups, alors là, il y a une petite erreur. C'était bien Resquiez-Fontaine, mais c'est pas un beau matin. Il y a du lard qu'on a déjà écouté, je crois, la semaine dernière, ou il y a 15 jours. C'est toujours mon problème de calage de clé USB avec les numéros qui correspondent pas, là. On va faire une nouvelle tentative. Et normalement, s'il veut bien me prendre le. Ça doit être celui-là. Alors oui, je crois que cette fois c'est bon. Donc, un beau matin, Areski tout seul, mais avec quand même Brigitte Fontaine qui était pas loin. Son album solo de 1971 et le morceau Un beau matin.

Et voilà, oui, c'était diffusé à la radio, comme la voix du speaker l'indique à la fin. C'était bien sûr Captain Beefheart, que vous avez peut-être reconnu à cette voix un peu graveleuse et à ces guitares hypnotiques et souvent un peu dissonantes. C'était le morceau Candy Corn, donc un peu les débuts de Captain Beefheart, c'était en 68. Le premier album, me semble-t-il, Safest Milk, a dû sortir en 67. Mais là, c'est donc des enregistrements faits pour la radio qui sortent sur ce label appelé, on ne sait pas trop, appelé soit Rhythm and Blues, soit 1960s Records. 1960s Records, c'est peut-être la série. Mais après, il y a une adresse, c'est marqué 1960s Records Limited, basée à Londres. Pas une adresse très précise. Donc bon, on sait pas trop quel est le nom du label, mais en tout cas, c'est eux qui sortent des bandes enregistrées à la radio et qui sont maintenant libres de droit. Et donc ils se vendent sur un petit insert dans au verso de la pochette d'avoir sorti cette compilation sans l'autorisation des musiciens ou de leur compagnie de management, puisque les morceaux sont libres de droit. Pas mal. Et donc, ils ont toute une flopée de live, vraiment de groupes majeurs hein, des 60s et du début des 70s. J'aimerais bien en trouver certains quand même. Hein. Il y a les Stones, enfin bref, j'avais fait toute la liste. Ils y sont tous. Donc là, c'était Captain Beefheart enregistré précisément le. Alors je vais rester à la BBC, hein, c'était en 68, mais il y a la date, voilà, c'était le 6 mai 1968, et diffusé à l'antenne le 12 mai, avec le morceau Candy Corn. On a vu Areski, on va se faire un petit Areski et Fontaine, le couple inséparable. Voilà, c'est Higelin qui avait présenté Brigitte Fontaine à Areski, puisque lui avait déjà collaboré avec Brigitte Fontaine. Avant de rencontrer Areski, je pense. Et donc, ensuite, ils ont formé un couple qui a duré jusqu'à la mort d'Areski, hein, ces dernières semaines. Avec là, pas mal d'albums, par contre, en duo. Et puis ensuite, Areski se fera plus discret, mais il collaborera à tous les albums solo de Brigitte Fontaine, qu'elle a sorti dans les années 90, 2000, et puis encore tout récemment. Et on va s'écouter un extrait de leurs albums en duo, disons les plus célèbres. Alors, peut-être pas forcément celui que je préfère, mais c'est un des plus réputés. L'album Comme à la radio, avec le, comment ça s'appelait, le Art Ensemble of Chicago, qui était un groupe de jazz un peu expérimental, à vrai dire. Et avec qui, ma foi, ils ont pondu des morceaux totalement barrés, pour être clair. C'était l'époque Sarabat, où ça expérimentait pas mal. Et donc, on va s'écouter le morceau titre, comme à la radio, un long délire. Alors, tout à l'heure, on parlait d'Areski et de ce morceau qu'on a passé la semaine dernière, qui préfigurait un peu le beatbox, là, les percussions, les rythmes avec la. Avec les vocaux, avec la bouche, et ben là c'est un morceau qui préfigure un peu le slam, peut-être pas encore le rap, mais le slam un peu, c'est une chanson parlée, avec un rythme un peu déjanté. Et c'est Brigitte Fontaine qui s'y colle pour les vocaux, bien sûr. Donc ça s'appelle Comme à la radio, c'est sorti en 1969, et ça montre que quand même ces deux-là avaient un certain temps d'avance sur les futurs styles musicaux qui deviendront populaires bien plus tard. Comme à la radio, Areski et Fontaine.

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Ariski et Fontaine, donc comme à la radio, 1969. Eh bien, ne partez pas car nous allons franchir encore un pas dans la folie et le délire avec le Plastic Ono Band. Alors, donc John Lennon, Yoko Ono, sur l'album Sometime in New York City, un des bons disques solo, enfin solo. De la période post-Beatles de John Lennon, mais c'est un double album. L'album studio est vraiment très bon. L'album live est un peu plus inégal. Il y a une face enregistrée avec les Mothers of Invention de Frank Zappa, qui est indispensable, on va dire, mais qui en plus a créé la controverse parce que Zappa n'était pas du tout content du mix. Certains des musiciens ou des vocaux des Mothers avaient été un peu squeezés dans le mix, enfin quelque chose comme ça. Par contre, il y a une face avec une version du Plastic Ono Band, on va dire, enregistrée live. Alors attendez, il faut que je consulte mes notes parce que je ne me rappelle plus. Hein. Au Lyceum, voilà, je savais que c'était à Londres, mais où? Au Lyceum à Londres, pour un concert au bénéfice de l'UNICEF, qui a eu lieu le 15 décembre 1969. Et alors, les crédits, il y a des crédits hein, sur le disque, sur la composition de ce Plastic Ono Band qui avait joué ce soir-là. Signalons que sur la face donc, consacrée à ce concert de 69, il n'y a que deux morceaux. Hein. Il y a une version fantastique de Cold Turkey, qu'on a déjà écouté, et puis un morceau de Yoko Ono. Très long et très barré. Mais d'abord, faut quand même que je vous parle des musiciens. Alors, ils sont crédités, mais un petit peu comme l'avait déjà fait John Lennon, ou plutôt comme il le fera plus tard, je crois que c'est sur un album suivant. Je sais plus maintenant. Il y a sur un de ses albums solo, il y a un musicien qui est crédité avec des pseudonymes complètement délirants. Et le nom de John Lennon n'apparaît pas, donc on peut supposer que c'est lui en fait hein, qui s'est crédité, mais avec des surnoms complètement débiles. Ben là, sur ce disque, donc live, sur cette face live enregistrée en 69 à Londres, les musiciens sont crédités aussi avec des noms légèrement transformés. Alors, je vais vous faire les devinettes. Hein, il y a Raus Dormann à la basse, indice, donc ça c'est Klaus Voormann. Hein. Il y a Dallas White à la batterie, il y a trois batteurs. Hein. Dallas White, ça c'est Alan White qui par la suite, en même temps, je ne sais plus, enfin, qui a joué avec Yes, je sais, et d'autres groupes un peu progressifs. Il y a Jim Boredom, qui en fait est Jim Gordon, qui a joué notamment dans Derek and the Dominos, et puis qui a fait partie du Plastic Ono Band. Il y avait Keith Spoon, donc ça c'est Keith Moon, le batteur des Who. Au piano, alors il y avait Billy Preston, donc Billy Preston en fait, hein, mais il paraît que son orgue a disparu de l'enregistrement pour des raisons mystérieuses. Et alors sa partie d'orgue a été réenregistrée par Sticky Hopkins, c'est-à-dire en fait Nicky Hopkins, qui avait joué avec les Stones notamment, bien sûr. Puis à la guitare, il y a Derek Clapton. Alors ça c'est Eric Clapton, hein, vous avez deviné. Il y en a un autre, c'est assez facile à deviner, c'est George Harrison. Donc ça c'est George Harrison, son compère des Beatles. Et puis il y a aussi une choriste qui fait des percussions, Bilanika Doni. Alors ça c'est plus difficile à deviner, c'est Bonnie Bramlett en fait, celle qui était dans Delaney and Bonnie, donc aussi à participer à cette version du Plastic Ono Band. Donc toute cette bande d'allumés ont joué ce morceau de Yoko Ono qui s'appelait Don't Worry Kyoko. On en a déjà passé une version parce qu'elle va réenregistrer ce morceau dans une version un peu plus courte hein, sur un de ses albums solo sorti peu de temps après, presque en même temps que Sometime in New York je crois, ou un petit peu avant, je sais plus. Là c'est la version longue, hein, attention hein. Et Don't Worry Kyoko, je rappelle juste l'histoire. Kyoko, en fait, c'était la fille de Yoko Ono qu'elle avait eue de son deuxième mariage. Elle s'était mariée avec un Japonais, puis ça n'avait pas duré très longtemps. Après, elle s'est mariée avec un Américain dont j'ai oublié le nom. Et elle a eu une
fille avec cet Américain, mais son mari a en quelque sorte enlevé sa fille, est parti avec elle et a disparu. Et elle est restée sans nouvelles de sa fille pendant des années et des années. Alors, il semblerait qu'avec John Lennon, ils aient essayé de la chercher un peu partout aux États-Unis, sans jamais retrouver sa trace. Et je crois qu'elle reverra sa fille dans les années 90, donc après la mort de Lennon. Donc c'est une histoire quand même assez terrible. Et donc elle lui avait écrit ce morceau, Don't Worry Kyoko, qui est interprété live donc par toute cette bande que je vous ai citée. Et bon, Kyoko s'en donne, Yoko Ono pardon, s'en donne à cœur joie. Hein. C'est plein de cris et de fureur. Et ma foi, moi je trouve que c'est quand même un morceau qui, par certains côtés, est totalement barré, certes, mais tient la route. Avec tous ces musiciens-là, ça ne peut être que bon, quelque part. Alors, je ne sais pas si Eric Clapton s'était habitué aux cris de Yoko Ono, puisqu'on se rappelle que dans le concert à Toronto, alors le concert à Toronto, c'était aussi en 69, mais est-ce que c'était avant celui-ci? Probablement, puisque celui-là date de décembre. Il y a des images du concert à Toronto où il accompagne donc John Lennon, Yoko Ono, où lorsque Yoko se met à brailler, on voit la mine de Clapton, mais alors... Il pâlit et il fait des yeux totalement effarés, l'air de se demander ce qu'il fout sur scène avec une cinglée pareille. Il s'est habitué sans doute, puisque là, il la laisse brailler pendant quand même 15 minutes. Donc, Don't Worry Kyoko, la version live qu'il y a sur l'album Sometime in New York City en 1972, enregistrée donc à Londres en 1969. Et ça doit se situer sur le platine vinyle de ce côté.

a pas un enthousiasme total du public, hein, mais c'est bien donné quand même. Yoko Ono, donc, avec une version superstar du Plastic Ono Band. Avec donc ce morceau qu'on retrouve dans Don't Worry Kyoko, qu'on retrouve sur la face, l'album live, du double album Sometime in New York City, sorti en 72. On va se faire un petit jingle de 50 secondes, là ça va nous reposer un peu les oreilles. C'est pas ici.

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1: La rubrique Digit, donc hommage à l'émission de radio et au fanzine du même nom, grévé par Gilda. On lui rend hommage toutes les semaines, d'autant plus qu'avec Tommy Boy, on avait participé à l'aventure. Et avec Luc, qui vient d'arriver, lui aussi a participé à l'aventure Digit, notamment à la radio. C'était un pilier de l'émission de radio Digit. Ah bah si, dans toutes les dernières années. Et on va s'écouter donc un des groupes fétiches de Digit, mais alors il y en avait des centaines, mais bon, celui-là a quand même passé régulièrement. Bar and Sweetfield and the Savages. Celui-là, c'est quelqu'un qu'on a vu aussi très souvent à Toulouse sur scène. Et qui tourne encore apparemment. Hein. Là, on va s'écouter son premier album. Alors là, par contre, son premier album, moi, je l'avais jamais vu. Il est sorti sur le label Mamou Records, qui est un label assez confidentiel, en 1984. C'est le genre de disque qu'on peut trouver dans la boutique Bullit, à Toulouse, où il y a des occasions quand même parfois vachement intéressantes et pas très chères, quoi. Donc le premier Bar and Sweetfield avec à la guitare, attention, Peter Greenberg, qu'on a entendu il n'y a pas très longtemps dans la rubrique Digit aussi, avec DMZ. C'était le guitariste de DMZ, je crois qu'il a dû jouer dans les Liars aussi après, je ne sais plus maintenant. Bref, c'était un mec déjà assez connu. Et donc il a accompagné Bar and Sweetfield au moins sur les, je pense, les deux premiers albums. Et, après, il est revenu à un moment aussi. Plus tard, il y a eu quand même des changements de line-up dans le groupe parce que la discographie de Brian Sutfield est quand même assez, assez conséquente, on va dire. Mais ça, c'est donc le premier album. Alors, avec un morceau, il n'y a pas très longtemps, enfin, il y a quelques mois peut-être, on a écouté un morceau des Wings qui s'appelait Bip Bop. Bon, je te rappelle. Eh bien là, le morceau de Brian Sutfield s'appelle Bip Bop Bip. Bip, bop, bip, c'est la méthode Tatane. Alors je vous explique la méthode Tatane. Tatane qui était un autre contributeur émérite à Digit, un des membres fondateurs et qui bien sûr tenait la boutique Armadillo avec Benoît. La méthode Tatane pour passer un disque à Digit, c'était en gros, je mets le premier morceau de la Fassa. Parce que si le premier morceau de la Fassa n'est pas bon, c'est que le groupe n'a rien compris. Et souvent ça marche. Hein. Donc on va s'écouter le premier morceau de la Fassa du premier album de Brian Sweetfield, sorti en 1984. Et donc le morceau s'appelle Bip Bop Bip.

0: Bip bop, c'est reparti. Bip bop bip. Donc Baron Sweetfield en 1984 sur son premier album sans titre, Baron Sweetfield and the Savages, sur Mamou Records, avec, je répète, Peter Greenberg à la guitare, ce qui était quand même qui était pas rien. Eh bien, Luc, donc je vous l'ai dit, vient de nous rejoindre. Et alors là, on va basculer aussi dans le bizarroïde australien cette fois. Le casque ne marche pas peut-être.
1: Non.
0: Non. Alors attends. Dis-moi. Alors, toujours rien, toujours rien.
1: Et est-ce que le micro marche?
0: Le micro marche, je t'entends.
1: Bon, on peut se passer du casque.
0: Bah écoute, si tu le lis. Alors c'est vrai que les trucs sont pas allumés là. Bon, ouais, petit problème technique avec les casques.
1: Tu peux envoyer le
0: disque. Je te montre le volume à fond, mais il se passe rien visiblement.
1: Si, ça marche.
0: Ah, ça marche.
1: Ça va.
0: Encore ?
1: Non ? C'est bon.
0: C'est bon ? Ah,
1: c'est
0: ben
1: bon.
0: Voilà, tu vois. Donc, les Skyhooks.
1: Les Skyhooks. Enfin.
0: Oui, parce que okay. Tu l'as déjà amené celui-là.
1: Je l'avais amené, mais j'ai oublié le vinyle. Donc, c'est réparé.
0: Cela dit, rien que la pochette, déjà, ça vaut le coup. Hein.
1: Rien que la pochette. C'est le deuxième. Je crois la discographie de ce groupe glam australien qui a eu son heure de gloire au début des années 70. À part ça, c'est un peu délirant.
0: Oui.
1: C'est créatif. Et que dire de plus ? Il faut écouter. Je proposerai la méthode Luc. C'est-à-dire, ouais. Tu mets la troisième de la face B. Et si le morceau est bon, c'est que.
0: C'est que tout est bon.
1: C'est que tout est bon. C'est que tout est long. Et le morceau qu'on écoute, c'est un morceau plein d'à-propos, d'un conseil. All my friends are getting married.
0: Eh ben ouais. Ouais, il manque plus que moi, quoi.
1: Et oh. Moi.
0: Ah oui. Eh ben écoute, on va faire quelque chose. Donc les Skyhooks.

Et Skyhooks, donc All My Friends Are Getting Married. Il y avait un petit côté Queen, je trouve, dans ce groupe, dans leur façon de changer de style à chaque morceau, là, de faire des tas de trucs complètement différents. Et puis côté un peu aussi ironique, on va dire. Maintenant, le 45 tours pourri. Alors, pourri, en tout cas, dans son état physique, oui, il craque un peu, hein. Mais ça a quand même été un tube énorme en 1969. Numéro 1 aux États-Unis, numéro 1 en Angleterre. Alors que j'avoue que le morceau, je n'en avais jamais entendu parler. Je l'ai découvert grâce à un 45 tours que m'a filé Tommy Boy. Ce 45 tours, je tiens dans les mains, par Zager and Evans. Le morceau s'appelle In the Year 2525, 2525. Apparemment, c'est une espèce de conte là, sur la destinée funeste de l'espèce humaine. Quoi, qui, donc, côté déjà écolo et mettant en garde contre les dérives de la technologie. Mais alors, ce groupe, c'est un duo en fait, est resté dans l'histoire comme étant le seul groupe qui a eu un numéro 1 à la fois aux États-Unis et en Grande-Bretagne et qui n'en a plus jamais eu après. Tous ceux qui ont réussi cet exploit ont eu au moins encore d'autres numéros 1, tu vois, ont réussi à faire d'autres tubes. Ben eux, jamais. Ils ont fait d'autres 45 tours, ils ont fait, je crois, 2-3 albums, un truc comme ça. Aucun succès, il n'y a que ce morceau qui a marché. C'est une espèce de mystère. Mais bon, pour la suite, le groupe s'est dissous assez vite, le duo s'est dissous assez vite. Il y en a un, je crois, qui est devenu luthier, et puis l'autre, il a créé un label, il a continué vaguement dans la musique, mais sans jamais égaler le succès de ce 45 tours. Donc, qu'on va s'écouter, c'est une chanson assez gentillette, hein, dans sa forme, un peu pop-folk, là, mais plutôt pas mal, effectivement. Et qui a donc été un numéro 1 aux États-Unis et en Grande-Bretagne, et puis bien classé dans les charts dans d'autres pays, en 1969. Le morceau s'appelle donc In the Year 2525, et c'était Zager and Evans.

0: Zager and Evans, donc in the year 25-25.
1: Excellent.
0: Un des gros tubes de 1969. Bah, c'est un côté effectivement addictif, là. Ça reste dans l'oreille, on va dire. Mmh. Après, il y a des arrangements un petit peu pompiers là derrière, mais bon, c'était.
1: Il fallait mieux pas qu'il recommence.
0: Oui. Vous ne pouvez pas en faire 10 comme ça d'affilée, c'est sûr. Et là, alors, quelqu'un qui. A eu une longue carrière avec peut-être pas tant de numéro 1 que ça, mais en tout cas un succès quand même qui s'est jamais trop démenti.
1: On change de style, une fois de plus.
0: Ben oui.
1: C'est le
0: principe.
1: C'est le principe de l'émission.
0: Voilà. Rien ne nous fait peur.
1: Avec.
0: À part Yoko Ono, des fois. Mais...
1: L'enfant chéri de Montréal, donc Leonard Cohen.
0: Ben oui.
1: Et, comme ça, pour. J'ai un souvenir où, en mars 2022, je sortais du cinéma, à 10h le soir, il faisait moins 10, moins 15 dehors, là, je trouvais juste un bar pour boire un dernier verre, et dans la rue, il y avait, je me trouvais face à face, une gigantesque peinture murale de Leonard Cohen. Tout ça, immense, immense, et donc, j'étais tout seul avec lui dans mon rêve. Et c'était... Et j'ai trouvé le bar.
0: Oui, bah ça, je te fais confiance.
1: J'ai trouvé le bar. le quatrième album de Leonard Cohen, alors, il a sorti les trois premiers, c'était style un peu folk, mais le second s'est un peu soufflé. Et là, on a sa maison de disques a décidé de lancer relancer son succès, sa carrière, en le faisant enregistrer par Phil Spector. Et donc, il est. Passé quelques temps là-bas dans les studios de Phil Spector pour essayer de répéter le meilleur du son. Ça ne s'est pas très bien passé.
0: Ouais.
1: Ça s'est pas très bien passé.
0: C'était de fortes personnalités.
1: En queue de poisson, je crois que Phil Spector est parti avec les bandes et il n'a jamais plus entendu parler Leonard Cohen.
0: Il n'avait pas sorti son flingue.
1: Je crois qu'il y a une histoire aussi comme ça. Après, sur les titres, j'aurais pu. Passer le. Il y a un titre où il y a Bob Dylan et Allen Ginsberg qui font le cas. Gentiment intitulé Don't Go Home With Your Heart On. ne rentre pas chez toi avec ta trique.
0: Oui, c'est ça. C'est un sage conseil, mais je ne sais pas trop de... ce que ça veut dire. Mais
1: c'est un. Voilà. Une émission de conseils. Là. Le mariage, ne rentre pas chez toi avec ton embarrassement. Et bon, on prend le cas, on fait la méthode tatane.
0: Allez, ben oui, vas-y. J'ai noté la tienne quand même, le numéro 3 de la face B.
1: Et on prend le premier morceau parce que bon, il est un peu plus court que les autres. Et ça s'appelle True Love Leaves No Trace.
0: Leonard Cohen. En quelle année, je ne sais pas si on l'a dit.
1: 77.

0: Il y a un très long fade-out là, on sent qu'il est parti pour 5 minutes de plus là. Leonard Cohen, donc True Love Leaves No Traces. Alors sur l'album, on n'a pas dit le titre.
1: Death of a Woman's Man. La mort de l'homme à femme.
0: D'accord, en 1977. Donc, et ben, ça introduit parfaitement la rubrique qui suit. Hein. La dernière de l'émission.

0: La rubrique fromage de chèvre, la rubrique folk des bébés dinosaures, dont on rappelle que l'émission est diffusée tous les dimanches sur Canal Sud 92.2 de 21h30 à 23h, qu'il y a une rediffusion le lundi 15h30 je crois, de 15h30 à 17h le lundi, donc rediffusion sur Canal Sud, qu'on peut écouter bien sûr l'émission sur le site de Canal Sud, canalsud.net, et qu'il y a aussi sur le site des centaines d'émissions écoutées en streaming ou à télécharger, et qu'on en retrouve aussi tout autant sur le site Facebook des bébés dinos. La semaine prochaine, je sais plus trop si Tommy Boy est là ou pas, je sais plus trop si moi je serai là ou pas. Bref, il y a un petit peu d'incertitude. Il faudra que je fasse le point avec Tommy Boy, mais bon, écoutez quand même, de toute façon, il se passera quelque chose sur les ondes à 21h30 dimanche prochain. Et en attendant, donc, notre rubrique folk pour ce soir, ce sera quelqu'un qui est mort aussi il n'y a pas très longtemps. Country Joe McDonald. Alors, pas avec son groupe, là, en solo. Pour la fermeture du Fillmore East en 1971, il y avait eu toute une série de concerts qui n'ont pas été forcément édités, hein, ou en tout cas édités par petits bouts. Et bien sûr, le site, le blog Album That Should Exist, c'est chargé de mettre en forme tout ça et d'éditer tous les groupes qui avaient joué lors de ces, je crois qu'il y avait eu deux soirées, deux soirées me semble-t-il, qui donc, fêter c'est peut-être pas le mot, mais qui étaient donc en l'honneur du Fillmore East qui fermait ses portes. Et Country Joe y a joué. Et il y a toute une série de morceaux qui ont été édités par ce blog que je vous recommande. On va s'en écouter un qui, ma foi, est une sorte de profession de foi. Le morceau s'appelle « Entertainment is my business ». Et effectivement, il y arrivait bien quand même, Country Joe, hein, au niveau « entertainment ». Alors, on va se l'écouter, il faut juste que je recale et que je retrouve le bon numéro. Et normalement, ça doit être ici. Voilà. Donc, on se quitte avec ça. Et on vous dit peut-être à la semaine prochaine. À bientôt, en tout cas.
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0: Il est 8h moins 12. Il est 8h moins 8,
1: et
0: bien.
1: Il est 7h54 minutes.
2: Il est 8h 9.
0: Il est 8h moins 5.
3: Finalement, il est 8h moins 1.
4: Il est 8h moins 1.
0: 8h.
1: 8h du matin.
4: Attention, il est maintenant 8h.
0: Il est 8h 9. 8h 10.
1: Il est 8h 10 minutes.
4: 8h 10.
1: 8h 11 minutes.
0: 8h 14. 8h 14.
4: Il est 8h 14. 8h 15 précis.
0: Il est 8h 15. 8h 15.
4: Il est 8h 16.
0: 8h 17. Oui, oui, 8h 17.
4: 8h 17.
0: Il est 8h 18. Il est 8h 21. 8h 21.
4: Il est 8h 23.
0: Il est 8h 24.
4: D'abord, il est 8h 25.
0: 8h 26.
4: Il est 8h 27 minutes.
5: Et il est 8h 27.
4: 8h 28. Il est 8h 28 minutes.
0: Attends, 8h 28 parce que ça tourne, ça continue à tourner.
1: 8h 29.
4: Père, il est 8h 29. Il est 8h 30.
1: 8h 30.
4: 8h 30.
0: 8h 30.
4: 8h 30. 9h moins 26 minutes.
0: Il est 9h moins 26.
4: Il est 9h moins 26.
0: Et 9h moins 26 dans une minute. Il est 9h moins 25.
4: 9h moins 25.
0: 9h moins 24.
4: Il est 9h moins 22 minutes.
0: Il est 9h moins 20.
4: 9h moins 20.
1: 8h40.
4: Ah, il est 9h moins 18. Dans 16 minutes, il sera 9h.
0: 8h44. 9h moins le quart. Il est 9h moins 13. Ah.

0: 8h moins le quart. Il est 8h moins 13.
1: 7h51 minutes.
2: Il est 8h moins 8.
0: Il est 8h moins 7.
3: Il est 8h moins 7.
1: 54 minutes.
0: Il est 8h moins 5.
3: Il est 8h moins 5. 8h moins 4. Il est 8h moins 3.
1: 7h57 minutes. Donne l'heure. Et 7h58.
0: 8h moins 1. 8h.
1: 8h du matin.
0: Il est 8h 8 minutes.
3: Il est 8h 9. 8h 9.
1: Heure 9 minutes.

percussion de percussion. L'écho du mouvement, comme le miroir du temps, un degré plus amer, nous rappelle les murs autour de nous. Le regard des autres nous renvoie le nôtre. La parole n'est qu'une réponse à celle qui précède. Répercussion, persécution de soi.

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1: Daniel. Quoi? Il raccontait.

0: que sur les sommes qui devraient accompagner les transferts en question, le projet qui de...
1: We're high today.